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2: Deux grandes traditions qui malheureusement ont marqué trop d'années de l'histoire de la province de Québec. Premièrement, le mépris le plus complet pour l'intelligence du citoyen qu'on considère comme une simple marchandise électorale. Et deuxièmement, la servilité d'un parti de rois nègres qui sont en fait les valets de chambre de certains gros intérêts, surtout les plus rapaces, qui eux aussi méprisent la population comme une espèce de tribu arriérée qui est faite pour être exploitée à loisir.

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0: Formé à Paris en 2011, Feu Chatterton tire son nom d'un hommage au poète Thomas Chatterton. Mené par la plume théâtrale d'Arthur Théboul, le quintet s'inspire de grands noms de la chanson française, Gainsbourg, Bachung, Brel, tout en croisant des influences rock, jazz et hip-hop.
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0: Feu Chatterton croise les styles, emprunte autant à la littérature du 19e siècle qu'à l'écriture hip-hop et séduit d'entrée par son agilité à brouiller les pistes. 4 ans après la sortie de son 3e album Palais d'Argile et 2 ans après la fin d'une tournée triomphale de 130 dates, il sort le 12 septembre 2025 son 4e album Labyrinthe.

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1: Né d'une résidence au Louvre et d'un label maison, Universo M. Fogo, Feu Chatterton propose un disque nourri d'une poésie à la fois fragile et farouche qui prolonge une mélancolie lumineuse. Entre pop baroque et texture électronique, il s'amuse à jouer des styles en mutation toujours entre la pop, les ballades, la chanson française, le folk, le rock progressif et l'électro.
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1: La plume théâtrale et ciselée d'Arthur Théboul, le chanteur de Feu Chatterton, sert de fil conducteur à une errance métaphysique, introspective, explorant le deuil et la quête d'identité. Savant mélange de chansons rock, de pop poétique et de musique électronique, Labyrinthe est une invitation à se perdre pour mieux se trouver. Feu Chatterton, un virage pop parfaitement maîtrisé, à ne manquer sous aucun prétexte. Le groupe sera en concert dans le cadre du festival Les Musicales du Parc des Oiseaux à Villars-les-Dombes les mercredis 9 et jeudi 10 septembre 2026. Feu Chatterton, c'est l'artiste de la semaine sur Radio B.

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2: Les langues se délient.
3: Vous vouliez d'être Kojo patois?
4: Vous voulez entendre parler patois?
5: Ben, juste le moment.
3: Eh bien, c'est juste le moment.
4: Bonjour à vous tous qui nous écoutez. Nous sommes bien contents de vous retrouver après pour une nouvelle saison. Bonjour Jean-Paul. Bonjour vous tweets, nous j'ai tuto. On est bien contents de vous retrouver pour que mes chaînes à nouveau à la chargeon. Bonjour Jean-Paul.
3: Bonjour Albert, bonjour à toutes et à tous. Oui, une nouvelle saison qui s'ouvre devant nous. Bonjour Albert, bonjour à toutes et à tous. Ouais. La nouvelle à chargeon que s'ouvre devant nous.
4: Si j'ai bien compté, Jean-Paul, ça doit être la 18e qu'on attaque. L'émission va arriver à sa majorité. Je fais ça bien compto, Jean-Paul. Et d'être la 18e qu'on attaque, l'émission va arriver à sa majorité.
3: On va essayer de passer encore de bons moments ensemble, dans la simplicité et la bonne humeur. On va essayer de pas chaud en coup de bons moments ensemble, de la simplicité puis la bonne humeur.
4: Ben, il n'y a pas de raison qu'on n'y arrive pas. Mais ça donne l'impression de se retrouver devant une page blanche, un peu comme les écoliers qui recommencent l'école cette semaine. Il n'y a pas de raison qu'on n'y arrive pas. Mais il faut l'impression de se trouver devant une page blanche. On peut que mettre les écoliers que recommençons les tueux, la chachemande.
3: Avant d'aller plus loin, on espère que vous avez passé de bonnes vacances pour reprendre le travail et vos activités avec plein de force et de courage. Avant d'aller plus loin, on espère que vous n'êtes pas chaud de bonnes vacances pour reprendre le travail dont ben votre activité avoir plein de feu et de courage.
4: Eh oui, on va tous en avoir besoin, mais c'est vrai que ça fait quand même du bien de s'arrêter pour souffler, aller à son rythme, faire un peu ce qu'on veut. On se sent plus fort pour entreprendre quelque chose de nouveau. Ben ouais, on va tuer et n'avoir faute, mais Eva qui fait mime de ben chaléto peut se lio, allô à son rythme, faut un peu ce qu'on veut. On cherche un peu feu, peut être prêt d'une chacun de nouer.
3: Mais avant de parler de la rentrée, pour garder un petit air de vacances, on peut faire un peu le tour de ce qui nous a apporté quelques distractions pendant ces deux mois. Mais avec le cojo de la rétro, peut garder un coup de terre de vacances. On peut faire un peu le tout de ce que nous a apporté, quelques distractions pédés les deux mois.
4: Les Bleus nous ont bien fait croire qu'ils allaient gagner la Coupe du Monde de foot. Mais ils ont trouvé plus fort qu'eux. Les Bleus nous ont bien fait croire que la Lowe vont gagner la Coupe du Monde de foot. Mais l'on trouve au plus fort que jour.
3: Et à cause de la chaleur qui gardait les gens à la maison, le Tour de France, qui fait de moins en moins le Tour de la France d'ailleurs, a été bien regardé. À cause de la chaleur que garde le monde ou à la maison, le Tour de France, que fait d'ailleurs de moins en moins le Tour de la France, a été bien gratia.
4: Le Tour de l'Ain a bien aussi passionné les amoureux du vélo. Mais dis-moi, voir Jean-Paul, t'as été gâté avec le départ et l'arrivée de l'Aglo Tour à Jasseron. Le Tour de l'Ain a bien ri passionné les chamoireaux du vélo. Mais dis-moi, Jean-Paul, toi et ton goto à voir le départ puis l'arrivée de l'Aglo Tour à Dosseron.
3: Ah oui, ça a mis un peu d'ambiance au village. Ah, ils ont eu chaud, les coureurs. Et ils ont dit que la course n'était pas facile. Ce qui fait que sur les 73 engagés, ils étaient seulement une quarantaine à l'arrivée. Ah ouais, il y a plutôt un peu d'ambiance, voilà. Mais ils ont eu chaud, les coureurs. Puis ils ont dit que la course n'est pas déjà. Ce qui fait que sur les 73 engagés, les vont l'amener à Calétane à la roue.
4: Le 14 juillet, ben, c'est passé sans feu d'artifice, sans côtelette sur le grill. Mais il s'est quand même bien fait. Loucateux sur le chepacho, 7 fois d'artifice, 7 côtelettes sur le grill, mais je ben fâché même.
3: En parlant de 14 juillet, à Viria, comme d'habitude, ils l'ont fêté le premier dimanche d'août, avec concours de belote, balade à vélo, pique-nique musical. Et par l'aide de 14 juillet, à Viria, que m'est d'averti, ils l'ont fêté au la première à 10 mètres du mat 2. Avoir concours de boules, balade à vélo, pique-nique et musique.
4: À Marbeau, ils ont encore vécu à l'heure de la Camargue avec la 21e Feria, qui a connu toujours le même succès. À Marbeau, long coup, veux-tu alors de la Camargue avoir la 21e Feria, qui a connu toujours le même succès.
3: Le 2 août, à Simandre, les passionnés de vieilles voitures de collection s'étaient rassemblés. Ils ont pu se donner rendez-vous pour le 6 septembre à la montée historique de Ville-Reversure, où ils attendent 175 voitures. Le 2 du mat 2 à Simandre, les passionnaux de Ville-Vateur de collection s'évont rassemblés. L'ont pu se balayer rendez-vous pour le 6 septembre à la montée historique de Ville-Reversure, où il y a que la tête dont 16-17 tiens vateur.
4: Le 4 août, eh bien, on s'est retrouvés tous les deux à la forêt Coligny. Toi, pour montrer tout ce qu'on faisait à la main dans les fermes, des cordes, des paniers, des manches d'outils. Et moi, pour faire de l'animation avec musique et chant. Le 4 du mat 2, on se retrouve tous deux à la phare à Cougna. T'as montré tout ce qu'on fâche à la main dès les frumes. Des tuerdes, deux paniers, deux manches d'outils. Puis ma peu fort d'animation à votre musique à Pissant.
3: Ah oui, il y a toujours autant de monde et des gens très intéressés. On passe de bons moments avec les adultes, mais aussi avec des enfants qui sont curieux, étonnés et qui posent beaucoup de questions. Et c'est encore bien mieux quand on leur fait tourner la manivelle de la machine à faire des cordes. Il y a tout de la tête de monde, puis de monde ouvra et de l'achat. On pose de bons moments à voir les bio, mais. Ah, il y a des effets que je suis curieux et tout nous, puis que peux-je en bien de questions. Puis, étant coûte bien mieux, si on les y fait veuille la seigneur de la mécanique à fourniture.
4: On ne peut quand même pas passer sous silence le festival de musique de Césaria, du 5 juillet, qui a amené bien du monde aussi et qui était très coloré avec ses 12 chars joliment décorés. On peut aimer Moupo, ne pas qu'au jour du festival de musique de Chesra, du 5 juillet, car nous, bien de monde, a y piqué le vrai couloureau, avoir ces douces, braves mes découlots.

0: Ce n'est pas le tout. Cette fois, voilà bien la rentrée. Les grands comme les petits ont repris ou vont reprendre le chemin du travail et de l'école. Et pour le tout, Chokov, t'as bien la rétro. Les bio, mais les pteux ont repris ou vont reprendre doucement du travail puis de l'étude.
1: C'est toujours un moment un peu spécial. On aimerait bien que les vacances durent encore un peu, et en même temps, si on a pu se reposer, si les vacances se sont bien passées, on est bien content de retrouver les collègues. Et il y a toujours Moumet un peu spécial. On aimerait bien que le vacances dure, on coule un peu, puis, et même Moutin, j'en ai peu chaud, peu chaud, le vacances sont bien pas chaud, on est bien content de retrouver les collègues.
0: Et parfois, de nouvelles façons de travailler, avec de nouveaux outils, de nouvelles machines, un environnement peut-être différent. Puis, à de quoi de nouvelles façons de travailler, avoir de nouvelles...

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1: Alors, bonne rentrée pour tous, même les retraités, parce que plein de choses nous attendent aussi. Et à dans 15 jours. Alors, Bunal est trop atuit, mes mots pour les retraités, parce qu'à plein de ceux, je nous jetais d'arri, puis à des tiens-jours.

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Bienvenue à toutes et tous. Bonjour à toutes et tous et bonne rentrée. Je suis Marie, animatrice à la Conf de l'Ain et je reçois tous les premiers mardis du mois à l'antenne de Radio B.

0: ou une membre de la Confédération paysanne ou de son réseau. Aujourd'hui, je reçois Marie-Annick. Bonjour, bienvenue à Radio B.
1: Bonjour à toutes et tous, merci pour l'invitation.
0: Avec plaisir. Est-ce que tu peux te présenter, Marie-Annick, s'il te plaît ?
1: Oui, alors j'ai été éleveuse et fromagère en bio dans le Haut-Bugey pendant une trentaine d'années. Et j'ai transmis ma ferme à un collectif de 7 jeunes, 6 ans avant ma retraite. Je me suis donc réinstallée en petits fruits, toujours en bio, toujours en transformation. Et comme j'avais un petit peu plus de temps qu'en étant éleveuse, je me suis investie au CAGE 01. CAGE 01, c'est le Comité d'Action Juridique, qui est une association qui a pour but de démystifier et de vulgariser le droit en milieu rural, plus particulièrement en direction des paysans et des paysannes, et plus sur des questions foncières. Le CAGE, on est là pour accompagner du coup les paysans, les paysannes qui ont des problèmes juridiques sur leur ferme et pour essayer de les résoudre ensemble. Le CAGE, c'est le volet juridique de la CONF.
0: Super. Cet été 2026 a été particulièrement éprouvant pour la paysannerie. Canicule, sécheresse, incendie, orage, grêle. Les fermes ont parfois subi de nombreux dégâts et il est trop tôt à l'heure où nous enregistrons cette chronique pour vous faire un bilan de cet été. Nous adressons tout notre soutien aux paysans et paysannes qui vivent des moments compliqués et nous vous invitons à ne pas rester seuls. La Confédération paysanne sera relais de vos besoins, de vos questions, mais aussi simplement de vos vécus auprès des institutions pour demander à l'État un accompagnement à la hauteur des enjeux, autant sur les réponses d'urgence que sur un changement structurel. Aujourd'hui, avec Marie-Annick, nous avons choisi de vous parler d'un anniversaire, celui du statut du fermage, qui fête en 2026 ses 80 ans. Alors, qu'est-ce que ce statut du fermage qui a changé la vie des paysans et des paysannes ?
1: Énormément de choses. Du coup, il y a eu quatre grandes avancées, c'est-à-dire que les paysans et les paysannes pouvaient envisager leur métier sur le long terme, avec l'instauration des baux de 9 ans et renouvelables. La deuxième avancée, c'est un prix du fermage qui était encadré, que tu t'appelles Pierre, Paul ou Jean, et que ton propriétaire s'appelle Pierre, Paul ou Jean. Le prix du fermage était le même pour tout le monde. Une reconnaissance du travail effectué, si du coup tu avais apporté des améliorations sur tes terrains et que tu quittais ces terrains, tu pouvais avoir droit à une indemnité. Et la dernière des choses, c'était que du coup, tu pouvais accéder à la propriété dans le cas où les terres étaient mises en vente. Tu étais propriétaire pour l'achat avec la mise en place du droit de préemption. C'est le statut du fermage. Ces dispositions sont d'ordre public, donc elles s'appliquent partout et pour tous.
0: Super. Donc on est sur un contrat de location entre propriétaires et fermiers. On comprend qu'avant 1946, les fermiers étaient davantage à la merci des pressions des propriétaires, avec des rapports peut-être parfois presque féodaux. On peut dire ça ou c'est trop ?
1: Ouais, on peut presque dire ça, parce que du coup, les contrats qui n'étaient pas signés, hein, c'était un peu parole contre parole, ils s'effectuaient sur une année culturelle, donc du semis jusqu'à la récolte. Le fermier pouvait en fait être mis à la porte à la fin de la saison culturelle, sans que le propriétaire motive sa décision, okay. Et sans que le fermier puisse en fait se retourner contre le propriétaire. Donc c'était vraiment un contrat précaire. Donc dans le cas où il était mis à la porte, il partait avec sa famille, éventuellement ses quelques volailles. Du coup, c'était quand même l'entrée de l'hiver et il fallait qu'il trouve une autre ferme. Et l'autre ferme, il n'était pas sûr de la trouver parce que du coup, il pouvait y avoir beaucoup de demandeurs.
0: Oui, parce que du coup, la fin de la saison culturelle dans l'Ain, c'est la Saint-Martin-en-Bresse.
1: Ouais,
0: c'est le mois de novembre.
1: Oui, c'est le mois de novembre. C'était à cette époque-là du coup, que les fermages étaient payés. Donc en fait, c'était là où tout se rejouait. Quoi.
0: Ok. Et aujourd'hui reste la fête foraine sur le champ de foire à Bourg.
1: Oui.
0: Ce statut du fermage, est-ce qu'il est simple à faire respecter ? Et est-ce qu'on a une idée de la proportion des terres en France qui sont utilisées sous ce statut ?
1: Oui, on a une idée très précise. On a 78% des terres exploitées qui le sont sous le statut du fermage. Il y en a la moitié, on estime, là c'est une estimation, on estime qu'il y en a la moitié qui sont des baux verbaux. Et du coup, là, c'est un peu plus difficile à faire respecter. C'est quand on peut s'appuyer sur un bail écrit, c'est quand même plus facile. Et 78%, ça veut dire que quasi tout le monde, partout en France, fait usage de ce statut du fermage. Donc, on le fait d'autant mieux respecter qu'on le connaît bien. Et c'est aussi un des enjeux, c'est de faire connaître ce statut des fermages à tous ceux qui l'utilisent. Pour le faire respecter, bah, on a le code rural avec tous les statuts sur lesquels on peut s'appuyer et qui balaye à peu près tous les aspects du fermage, du prix du fermage, de la résiliation, de la cession, du renouvellement. Donc après, la justice, c'est quelquefois une interprétation. Mais en tout cas, on a les textes, heureusement, on a les textes du fermage qui nous permettent de le faire respecter. Après, il faut savoir qu'il y a aussi quand même une partie des terres qui échappent au statut du fermage, parce que soit le propriétaire n'a pas voulu avoir la contrainte du statut du fermage, ils voient ça comme une contrainte, les propriétaires, et du coup ils proposent des fois à des paysans de faire un commoda à titre gracieux, mais du coup précaire. Il y a aussi des collectivités qui font des conventions pluriannuelles de pâturage qui ne sont pas soumises au statut du fermage, qui restent elles aussi précaires. Et on arrive à voir des propriétaires qui, plutôt que d'installer des fermiers sur leurs terres, font appel à des entreprises de travaux agricoles, donc évidemment plus en milieu, en région céréalière, où l'entreprise assure tout de A à Z, toute la saison culturelle.
0: Et aujourd'hui, le statut du fermage, il est menacé donc par des pratiques opaques de plus en plus importantes. Est-ce que tu peux nous en dire plus là-dessus ?
1: Oui, du coup, comme je le disais à l'instant, il y a le contournement et puis il y a aussi le fait de détourner le fermage. En fait, on s'appuie quand même sur le statut du fermage, mais du coup, on va un peu rentrer dans les failles et même dans la loi. En fait, on a quelques baux qui sont discutables et qu'il faut utiliser avec précaution, en tout cas de la part des fermiers, comme les baux cessibles, les baux à long terme ou le bail rural environnemental. Par exemple, le bail à long terme, la loi autorise à ce qu'il y ait des clauses qui soient dérogatoires au statut du fermage, entre autres sur la résiliation et sur le renouvellement. Donc au moment de la signature, il faut quand même relire tout le bail et avoir bien conscience de ce que ça va impliquer par la suite. Et après, dans les pratiques opaques, c'est qu'on voit arriver sur le marché agricole des acteurs plutôt financiers par le biais des sociétés. Entre autres, par exemple, des EARL. Une EARL, en fait, il faut qu'on ait un associé exploitant qui détienne 50% des parts, mais les 50 autres pourcents peuvent être détenus par des investisseurs. Et finalement, en fait, l'usage de la terre agricole, elle va être pour moitié aux mains d'investisseurs. Donc c'est des points de vigilance sur lesquels il faut qu'on soit attentif, entre autres. Et en plus des acteurs qui arrivent avec des capitaux, il y a aussi tout ce qui est utilisation des terres, comme l'agrivoltaïsme, ou en fait
0: pour l'énergie
1: ou la production agricole. Et doublé d'une production énergétique, qui en retire les profits? Est-ce que l'usage de la terre est à la main d'énergéticiens ça pose beaucoup de problèmes. Et en plus, dans le cas de l'agrivoltaïsme, on n'a plus un contrat bilatéral, mais avec trois entités. Et du coup, on est hors champ du statut du fermage. Des contrats, qui sont compliqués à valider pour que tout le monde s'y retrouve.
0: Donc il y a de nombreux points de vigilance. Aujourd'hui, il est essentiel donc de protéger toujours et de faire vivre encore davantage ce statut. Pour ça, la Confédération paysanne, l'ADR et le Comité d'action juridique organisent un grand colloque au mois de novembre. Est-ce que tu peux nous parler du programme ?
1: Oui, alors le programme sur la matinée, on va du coup rebalayer l'historique pour bien faire savoir d'où on vient. On va aussi balayer toutes les institutions qui sont à disposition pour défendre le droit des paysans, comme le tribunal paritaire des baux ruraux, le rôle du CAGE dans le département, le rôle du CAGE ORA, qui est la structure régionale, et depuis peu, la branche juridique qui est en train de se mettre en place pour la Confédération paysanne nationale, avec la mise en place de CAGE sur plusieurs régions au mois de septembre. Et l'embauche de juristes, on fait appel à des juristes pour nous appuyer et pour pouvoir accompagner les gens jusqu'au tribunal paritaire des baux ruraux.
0: Super. Et avant le 16 novembre, date du colloque, la Conf, le CAGE et l'ADR vous donnent un autre rendez-vous. La fête paysanne annuelle revient le samedi 26 septembre à Chevillard, dans le Haut-Bugey, à partir de 14h, à la ferme de Pierrick Monet, qui produit du lait pour le comté. Visite de la ferme, village des associations et des luttes, table ronde sur la coopération, concerts, repas paysans, un programme qui ravira tout le monde.
1: Ouais, bah comme tu l'as dit en début d'interview, ça a été cette année 2026 une année très très compliquée pour tous les paysans. Et je pense que cette fête, elle arrive à point nommé pour se donner un temps de respiration, pour pouvoir faire la fête, pour se rencontrer, pour échanger. Et du coup, ça, il faut pas oublier aussi de dire que cette fête, elle est ouverte à tous les non paysans et paysannes, puisque du coup, il y a une visite de la ferme qui est à destination du grand public. Et puis que le soir, il y a la fête avec repas et concerts. Et ça, il n'y a pas besoin d'être paysan pour venir faire la fête.
0: C'est sûr. Merci beaucoup, Marie-Annick, de ta présence. Merci à vous, auditeurs et auditrices de Radio B, pour votre écoute. Et au mois prochain. Le taureau par les cornes, proposition paysanne. C'est la chronique de la Confédération paysanne de l'Ain. 15 minutes par mois pour se pencher sur des questions agricoles avec des paysans et paysannes de l'Ain. Bienvenue à toutes et tous. 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
1: Le quart d'heure solidaire, chronique du Secours Populaire de l'Ain. Bonjour à toutes, bonjour à tous. Pour cette nouvelle saison de solidarité avec le Secours Populaire. Alors, comme j'aime bien, parce que je déteste être tout seul dans cette émission, je suis accompagné de Marie-Hélène, personnage incontournable de du Secours Populaire de Bourg-en-Bresse, dédiée à plusieurs tâches. Et ce matin, elle va essentiellement nous parler de vacances. Pas celles qui l'attendent, elle, non, celles qui sont terminé. Voilà, alors nouvelle année, nouveau projet, mais beaucoup de choses qui se répètent, hein, c'est normal, on a nos choses régulières chaque année comme ça, qui correspondent à leurs saisons respectives. Alors rapidement, dans la prochaine émission, je parlerai assez longuement du résultat de l'enquête sur la pauvreté qui est commanditée chaque année et qui sort au 10 septembre. Voilà, donc ça sera pour début octobre. Après, dans les rendez-vous, on a le samedi 21 novembre à la salle des fêtes de Bourg-en-Bresse, la braderie d'hiver qui est importante pour nous en termes financiers, puis qui d'ailleurs présentera des objets assez sympas, celle-là, avec pas mal de marques. Voilà, ensuite on aura, comme d'habitude, au mois de décembre, les Pères Noël verts. Le mercredi 2 décembre, on a la fête de Noël des enfants de l'Ain, donc qui sera présentée cette année à la salle des fêtes de Viréa, et plein d'autres choses sur lesquelles on reviendra. En attendant, bonjour Marie-Hélène.
2: Bonjour Jean-Claude.
1: Voilà. Alors, Marie-Hélène, tu as porté, entre autres, un projet important, celui de la journée des oubliés des vacances.
2: Oui, c'est une journée importante pour le Secours Populaire, même peut-être que vous avez pu en entendre parler sur les ondes, parce que c'est quelque chose qui est vraiment important pour le Secours Populaire au niveau national et qui, je pense, se passe dans tous les départements, toutes les fédérations. Pour nous, dans l'Ain, cette année, cette journée, c'était le 26 août. Et donc, on a emmené 5 quarts du département de l'Ain au parc d'attractions d'Andilly, en Haute-Savoie, qui est un parc d'attractions dont le thème et la thématique, c'est plutôt Noël, puisqu'on nous raconte que c'est le village du Père Noël, où le Père Noël prend lui aussi ses vacances. Donc il y a pas mal de choses sur la thématique de Noël, c'est un peu étrange au mois d'août, mais par ailleurs, c'est aussi un très grand parc dans une forêt, on pourrait dire, avec beaucoup de jeux qui ont été construits avec des matériaux de récupération, du bois, des choses vraiment très intéressantes pour les enfants, très faciles aussi, parce qu'on a pu les laisser en totale liberté. Donc voilà, ils ont croisé des animaux, il y a des ponts de singes, des tas de jeux très faciles et gratuits surtout. Une fois que les enfants sont rentrés dans le parc, ils sont comme chez eux, dans une grande cour de récréation. Et nous, on a pu les laisser en liberté. Et on a eu notamment des retours d'enfants qui ont passé leur été dans un foyer, là, sur Viréa, et qui ont eu beaucoup de difficultés à passer tout ce temps avec peu d'activités extérieures, qui se sont bien ennuyés et qui sont rentrés de cette journée vraiment heureux parce que justement ils avaient pu courir comme ils voulaient sans être embêtés. Et ça, c'était vraiment très bien. Donc on a passé une excellente journée. Il y avait aussi des quarts pareils pour la journée des oubliés des vacances qui venaient du département, là, du 74. Donc il y avait énormément d'enfants. La météo était sympa, donc c'était une très belle journée. Donc l'idée, c'est que le Secours Populaire souhaite que tous les enfants, le jour de la rentrée, c'est-à-dire aujourd'hui, dans la cour de récréation, aient quelque chose à raconter de ce qui s'est passé pendant l'été. Donc voilà, donc nos petits enfants du Secours Pop, là, même s'ils ne sont pas partis avec leurs parents, ben, ils ont au moins, la semaine dernière, passé une belle journée de nature qui leur a, je pense, fait beaucoup de bien. Voilà.
1: D'ailleurs, j'en profite pour dire une chose que je vais sûrement me répéter, mais moi j'ai découvert le Secours Populaire du fond de ma campagne là-bas. J'ai découvert ce jour de fin août où régulièrement, chaque année, les journaux télévisés présentaient la journée à la mère des enfants. Alors, bien sûr, comme on on est en France, on ne parlait que des petits Parisiens. Mais c'est quelque chose qui m'a beaucoup ému et auquel j'ai une chose à laquelle j'ai régulièrement pensé. Alors, dans notre cas, c'est pas la mer, hein, puisque la proximité de la montagne et d'autres animations peuvent, mais c'est effectivement, je pense, un moment excessivement important dans leur vie. D'autant plus que j'ai entendu récemment, je sais pas quelle enquête a été faite, que 40% des enfants n'ont jamais mis les pieds à la mer. Donc voilà, s'ils vont pas à la mer, j'imagine qu'ils vont pas non plus faire de la varap au Mont Blanc. Voilà, tu peux parler aussi peut-être un petit peu de cette manifestation réservée aux enfants. Tu connais d'autres déclinaisons en France, tu as parlé du 74, mais c'est beaucoup, quand on est en région parisienne, c'est beaucoup la Manche, quoi.
2: Oui, c'est ça, oui.
1: Mais autrement, les lieux s'adaptent.
2: Je pense que dans chaque département, on fait en sorte de s'adapter pour que ça soit quand même réalisable, hein, parce que parfois, il y a des destinations lointaines qui sont compliquées, sachant que l'année dernière, on a quand même réussi à aller à Paris. Bon, là, c'était pour fêter les 80 ans du Secours populaire. C'était quelque chose de relativement exceptionnel, qui était un peu réservé aux enfants un peu plus grands, bien sûr. Mais on l'a fait. Donc voilà, ça veut dire qu'il y a peut-être moyen de faire des choses un peu plus lointaines. C'est sûr que l'idée de la mer, ça représente les vacances, hein, c'est évident. Mais moi, je rejoins ce que tu dis, parce que moi, c'est pareil. Je trouve que pour moi, le Secours populaire, c'est une association, je m'y suis engagée, donc c'est une association pour lesquelles, qui m'intéresse, qui me plaît, et notamment cet aspect-là, justement, de je crois que je l'ai déjà dit à ce micro, mais de nourrir les gens, s'occuper de leurs droits, tout ça, évidemment, c'est indispensable, mais leur permettre de se distraire, de se cultiver, pour moi, je trouve que c'est fondamental, et je pense que c'est comme ça qu'on peut essayer aussi de s'en sortir, parce que c'est aidant, et ces gens, ils vivent souvent des choses très compliquées. Donc si on peut leur donner un peu de respiration, leur permettre de reprendre souffle, cette expression, elle n'est pas de moi, je l'ai trouvée dans des publications du Secours populaire, mais je trouve qu'elle est vraiment très juste.
1: Ouais. Et puis de toute façon, tout ce qui est de l'ordre de la culture, c'est comme l'éducation, c'est quand on n'en a pas, on est résigné. La grande découverte. Ça me fait toujours penser à une phrase d'un anarchiste italien, j'ai pas le droit de dire anarchiste, mais tant pis, il s'appelait Giovanni Malatesta, à la fin du 19e siècle, qui avait dit la phrase suivante, dont je me suis toujours rappelé. Il avait dit: c'est l'ignorance qui fait les résignés, l'éducation doit faire des révoltés. Alors on peut décliner ça comme on veut, quoi, mais je trouve qu'il y a quand même quelque chose là-dedans. Puis on a quand même aussi beaucoup d'enfants qui deviennent ados, puis jeunes chez nous, et qui font des belles études, et qui...
2: Oui, bien sûr. Hein, oui. Non, mais souvent,
1: je crois il faut pas l'oublier.
2: Souvent, ces gens ont besoin de beaucoup de courage, beaucoup d'énergie, parce qu'ils ont des situations compliquées, donc ils ont besoin de reprendre un peu de respiration, et puis de se poser un peu, oui, c'est sûr.
1: Oui, oui. Puis quand même, quelque part, heureusement qu'on est là, parce que quand on entend les discours des soi-disant futurs présidentiables, on est loin du compte. Alors, tu vas nous parler de musique maintenant, parce que c'est toi qui as choisi le thème musical.
2: J'ai choisi une chanson. D'ailleurs, je vais rendre un petit peu hommage à Sarah. C'est une jeune lycéenne qui vient aussi faire du bénévolat au Secours populaire et qui m'a soufflé cette idée, cette chanson qui s'appelle Bleu Soleil de Louisa, qui est une chanson récente que je ne connaissais pas. Mais j'ai trouvé que c'est les paroles de cette chanson, vous allez l'écouter avec nous. Mais ces paroles, j'ai noté notamment: laisse-moi vivre comme je veux, loin des problèmes, sous mon soleil bleu. 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Franchement, on est vraiment dans la mission du Secours populaire, et je trouve que cette chanson qui apparemment est bien passée sur les ondes, que vous connaissez peut-être, elle nous permet de bien illustrer cette thématique des vacances.

0: Alors, on va continuer sur le thème des vacances, mais là, pour l'instant, on a fait la part belle, entre guillemets, aux enfants. Mais Marie-Hélène va nous présenter ce qui se passe en dehors de ces journées de JOV.
1: Oui, ben, donc au niveau du Secours Populaire, je fais un petit lien avec les familles, parce qu'il y a aussi des semaines de location là, qui sont mises à disposition pour certaines familles qui peuvent en profiter. On a quelques familles qui ont pu partir comme ça, en famille, donc ça c'était intéressant aussi. Et puis on a préparé un petit séjour de 2 jours, là, qu'on appelle le séjour des personnes isolées. Là, on va aller 2 jours dans le Jura, Besançon Jura, avec des personnes qui vivent seules, qui sont isolées, qui ont évidemment très peu de moyens, et donc qui ont aussi grand besoin de prendre l'air, de s'aérer, de voir d'autres choses, de se détendre. Donc voilà, on a ça qui est prévu mi-septembre, là, un jeudi. Je n'ai plus les dates exactes en tête, mais c'est dans une quinzaine de jours. Voilà.
0: J'en profite pour dire que une des critiques qui nous est adressée par... J'entends assez régulièrement, c'est oh, le Secours Populaire, vous ne faites jamais les choses avec les autres, vous êtes dans votre truc, etc. Donc ça, c'est un contre-exemple, c'est les partenariats qui sont établis pour réaliser ces vacances. Tu as parlé de séjour,
1: bah oui.
0: Mais on est accueillis en partie par EDF, dans les centres de vacances, enfin, Enedis, je ne sais plus comment on dit maintenant, SNCF, je crois aussi,
1: oui.
0: Tu connais la liste. Là, il y a la CAF qui nous aide.
1: Oui, puis je crois qu'il y a Pierre et Vacances aussi, organismes de vacances.
0: Y compris des organisme privé.
1: Oui, bien sûr.
0: Voilà. J'en profite en parlant du privé, j'en profite pour dire que on a un partenariat avec un magasin à Bourg qui s'appelle Cultura et qui nous permet quand même de faire des collectes d'affaires scolaires qui sont assez intéressantes et pour lesquelles les gens sont plutôt bienveillants et très participants.
1: Oui, la rentrée c'est un peu comme les fêtes de Noël, c'est un moment un peu phare, notamment pour les enfants.
0: Voilà.
1: Donc du coup, tous les gens savent bien qu'il faut acheter des fournitures, et c'est vrai que de ce côté-là, on arrive à pouvoir donner pas mal de choses aux familles. Oui, ça, c'est vrai.
0: Voilà. Donc, on continue nouvelle. Comme ça, on n'est pas si mauvais que ça.
1: Mais non, puis moi, je trouve qu'on collabore quand même plutôt bien, parce qu'en plus, on a la chance d'être dans une petite ville où on se connaît, tous les gens qui sont sensibilisés à toutes ces questions, on est tous plus ou moins militants dans d'autres choses, et moi, si, je sais et je suis convaincue qu'il y a plein de liens entre le Secours Populaire et d'autres associations, même si on n'en parle pas beaucoup, mais c'est sûr que ça existe.
0: Bon, bah, super. Bon, je crois qu'on va se quitter là-dessus. On se donne rendez-vous au mois prochain, tout début octobre, où, entre autres, il sera question donc, de ce fameux rapport sur la pauvreté en 2026. Ciao.
1: Au revoir, bonne rentrée.
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0: 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Bonne journée sur Radio B.
1: Le glyphosate, tout le monde est d'accord pour expliquer qu'il n'y a aucun impact sur la santé des humains. 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
0: Ça y est, c'est la rentrée. La France s'est mise 60-31, rien n'est trop beau pour repartir du bon pied. Du bon œil, c'est moins sûr. Des classes en sureffectif, des hôpitaux publics chargés de pire quand les cliniques privées se gavent du meilleur, un service public qui n'appartient plus au public, des médias à la solde des milliardaires et qui ont choisi la peste brune comme principale audience. Ainsi va une société gangrénée par le fric et qui n'a plus d'odeur, sinon celle d'un monde qui ne partage pas. Une toute petite minorité règne sur une immense majorité qui continue de voter pour des femmes et des hommes qui ne les représentent pas malgré une majorité relative. La culture et le sport n'échappent malheureusement pas à ce constat cruel. Tout pour quelques-uns et rien pour les autres. Vivre de sa passion n'est plus possible. Il faut en vendre des romans, des disques, il faut en courir des kilomètres pour espérer. 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Qu'en sera-t-il en 2027 ? 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Bonsoir, bonsoir à toutes et à tous et bienvenue au Terminus des Prétentieux tous les jeudis de 17h15 à, on l'espère, 18h15, enfin, on va tout faire pour une émission sentant bon la rentrée. Qu'elle soit scolaire, politique, musicale ou littéraire, il y en aura pour tous les goûts et toutes les couleurs, chers à nos amis de Kaolin. Un qui l'a fait tous les ans et sans jamais redoubler, ben c'est bien mon co-animateur. Une radio sans fin, c'est son programme préféré. C'est comme si tous les jeudis à 17h15, il était bloqué dans une boucle temporelle, le forçant à revivre cette émission du 4 juillet 2013. 581e édition plus tard, l'histoire se répète. Tonio, bonsoir.
3: Bonsoir Michel, bonsoir à toutes et à tous. Ouais, 581 déjà. Ah ouais. Ouais, ça fait pas mal.
0: C'est pas mal. Hein.
3: Mais heureusement qu'elles ne se ressemblent pas toutes.
0: Non, c'est vrai.
3: Sinon, ce serait ennuyeux. Mmh. Ouais.
0: On se répète jamais, nous.
3: Non, oh, ça dépend.
0: Ça dépend, hein.
3: Mmh. Si, toi, peut-être. Est-ce qu'il n'y a pas un album ce soir
0: De l'artiste éponyme.
3: Ouais.
0: Je ne suis pas sûr.
3: Ce soir. Ah, c'est bien dommage.
0: Ah, pas ce soir, c'est dommage.
3: Non, pas ce soir.
0: Bien.
3: Mais bon, on y arrivera. Ouais. On en trouvera bien d'autres durant la saison.
0: Allez, je vais parler de rentrée littéraire. Bah, ça tombe bien. Aujourd'hui sort le nouveau livre de...
3: Tintin.
0: On peut répondre. On dira bonjour après tout ça, mais tu peux répondre, Marie-Chantal, tu peux.
4: Aujourd'hui, je ne sais pas du tout.
0: Si, alors.
3: Elle est perturbée.
0: Aujourd'hui, sort le nouveau livre de Michel Bussy.
4: Ah oui, d'accord.
0: Voilà.
4: Bien sûr.
0: Un auteur que tout organisateur de salon du polar aimerait inviter. certains ont eu récemment la chance de le rencontrer. Je pense à Sandrine Cravienne et à Sandrine et à 100% Polar à Saint-Chef, sans oublier Radio B. Et oui, un soir de juin 2024 du côté de la médiathèque Camus à Bourg-en-Bresse. Où j'ai eu le nom de, il a eu le nom de répondre à mes questions.
4: Je l'ai rencontré deux fois également.
0: Toi aussi. Bon, donc du côté de Chaponnet, le salon Chapolard fait sa rentrée pour une fois samedi.
3: Vous n'allez pas comparer vos rencontres avec Michel Bussy quand même.
0: Ah bah non, elle me bat largement parce que moi je le connais depuis peu. Moi je suis.
3: Oui, mais elle l'a rencontré deux fois et toi aussi deux.
0: Oui, mais elle l'a rencontré sûrement avant.
4: Il y a 4 ans.
0: Eh oui, t'es avec moi.
3: Ah oui, par rapport à ça, te
0: moi, il y a 4 ans, j'avais pas envie de le lire. Je voulais pas le lire. Tu vois, il y a 4 ans seulement.
3: Comme quoi. Hein.
0: Et depuis, bah bon.
3: Il y a que les qui ne changent pas d'avis.
0: Oula. Et nous, on n'est pas des imbéciles. Hein. Juste des prétentieux.
4: C'est déjà pas mal.
0: C'est déjà pas mal. Donc, du côté de Chaponnet, hein, le salon Chapolar fait sa rentrée, je disais, pour une fois un samedi, le 3 octobre 2026, du côté de l'espace Jean Gabin à Chaponnet. Alors, point de Michel Bussy, point de René Manzor, mais une quarantaine d'autrices et d'auteurs dont vous me direz des nouvelles, et pas uniquement parce que 6 d'entre eux ont été des invités de Romans de Gare, quand même.
4: Ah, et oui, j'ai eu.
0: Et oui, 6. Et c'est pas fini, hein.
4: Parce que Didier
0: Fossé va arriver, tout ça. Non. Donc, à la tête de l'association Chaponnet Création Diffusion, une passionnée de lecture et de polar en particulier. Alors, si vous fréquentez les salons du polar du coin, vous l'avez sûrement croisée. Hein ?
4: Oh oui, sûrement.
0: Ah oui,
4: oui.
0: Ah, oui. Elle se démène comme une diablesse pour la promotion du polar, du thriller, même érotique.
4: Oh.
0: Et oui.
4: C'est une grande première.
0: Ah, oui.
3: Ça devient intéressant.
0: Et j'en sais quelque chose. Et du roman noir.
3: Ah bon. Il faut en savoir plus, Michel.
4: Il l'a lu.
0: Je l'ai lu.
3: Ah, tu l'as lu. Ah,
0: j'aime bien parler de ce que je sais, ouais, de ce que je connais. Ouais.
3: Bien, Michel. Mais c'est bien, c'est bien. Mais
0: c'est bien, c'est bien.
3: C'est ce qu'il faut.
0: C'est ce qu'il faut. Donc, avant son passage dans Roman de Gare, pas le thriller érotique. Hein. Oh. Donc, elle a bien voulu parler de musique avec nous. C'est donc avec plaisir que nous accueillons Marie-Chantal Villon. C'est fait. L'une des organisatrices du salon Chapolar. Marie-Chantal, bonsoir.
4: Bonsoir, et tout le plaisir est pour moi.
0: Alors, Michel Bussy à Chapolar, c'est un rêve qui pourrait se réaliser un jour.
4: J'ai pas tenté encore de ce côté-là, mais pourquoi pas, on a eu René Manzor l'année dernière.
0: Non, mais là, c'est le... Michel Bussy, c'est le...
4: Ah bah, c'est le haut de gamme.
0: Il n'y a plus personne au-dessus.
4: Il y a toujours au-dessus, hein, en cherchant bien.
0: Bah, il fait partie des...
4: Mais c'est le gratin, on va dire.
0: C'est le gratin, ouais. C'est un rêve ou pas de faire venir Michel Bussy pour...
4: C'est un rêve, oui, mais je sais que c'est assez difficile. Mon rêve, je pense qu'il restera à l'état de rêve, à moins qu'il écoute et puis qu'il se dise, voilà, je vais lui faire plaisir, je vais venir.
0: Parce que je pense que lui viendrait, mais pas sa maison d'édition, c'est ça ?
4: Voilà, le problème, c'est les maisons d'édition, en fait, hein, qui freinent des deux pieds. Donc, déjà, ils préfèrent les salons qui sont sur 2 jours. Et puis les gros salons où ils savent que leurs auteurs vont vendre une grosse quantité de livres.
0: À moins qu'il ait envie de venir et qu'il te le dise, quoi.
4: Mais c'est ce que René Manzor a fait. Il est passé outre sa maison d'édition et il est venu.
0: Parce que tu l'as en direct, mais sinon, tu n'as pas l'email de Michel Bussy, j'imagine.
4: Non, mais tu sais, en cherchant bien, on arrive toujours.
0: Hein. C'est pas facile.
4: Ils ont tous un Facebook, un Instagram.
0: Ouais, mais il n'y a rien dessus. Hein. Tu penses bien que j'aurais Eric Dien.
4: tu l'aurais déjà fait.
0: Bah, j'aurais déjà fait. Hein. Ah, bah oui.
4: Mais on va unir nos forces. On s'y mettra à deux, exactement. On va y arriver.
0: Alors, tu seras avec nous jusqu'à 18h15 et tu annonceras avec nous les concerts de la semaine ? Ben oui.
4: Oui, oui, ben oui. Oui.
0: Non, c'est pas une question.
3: Oui, c'est une question.
4: C'était un ordre.
3: C'est une obligation.
0: Non, c'est une proposition radiophonique.
4: D'accord.
0: Alors, on te à laquelle tu as accepté ? À laquelle tu as dit oui.
3: En venant ici, oui, c'est obligatoire.
0: Voilà. Donc, on te retrouvera à 18h30, voire un petit peu avant, dans Roman de Gare. Tu présenteras donc la 6e édition du Salon Chapolar qui aura lieu, je le répète, à l'espace Jean Gabin, à Chaponnet, dans le Rhône. Quel est le nom de la salle ? Vaugelard, c'est ça ?
4: C'est la salle Vaugelan, à l'espace Jean Gabin.
0: Voilà. Le samedi 3 octobre 2026.
4: Voilà.
0: Dans une radio, il y a quelque chose que l'on déteste, c'est lorsqu'il y a ce qu'on appelle un blanc.
4: Mm-hmm.
0: Hein, en chanson, on pourrait appeler cela... Le son du silence.
4: Ah, The Sound of Silence.
0: En anglais, anglais, ça se traduit par.
3: Elle l'a dit.
4: Oui,
3: l'a
4: je dit. L'ai dit.
0: Eh bah, bien, tu peux le redire.
4: The Sound of Silence. Moi et l'anglais, ça fait deux.
0: Mais pas ce soir.
3: Mais c'est très bien dit.

0: Il y a des légendes qui se construisent sur un malentendu. En effet, il fallait être un peu sourd pour ne pas avoir repéré l'une des plus belles chansons jamais écrites et réenregistrées de tous les temps. Mais revenons en 1964. Paul Frédéric Simon et Arthur Ira Garfunkel se rencontrent en 1953. Donc du côté de New York, ils ont le même âge, 12 ans. Ils enregistrent leur première chanson, The Girl For Me, en 1956. C'est encore des games, hein.
1: Ouais.
0: Le temps d'adopter le nom de Tom et Jerry comme nom de scène, le duo enregistre et ouais, oui, c'est Wiki qui me l'a dit, donc.
1: Si Wiki le dit, on le sait. On salue Wiki.
0: Voilà. Donc le duo enregistre Hey School Girl qui se vend à plus de 100 000 exemplaires. Mais la suite n'est pas à la hauteur des espérances des deux chanteurs et Paul Simon reprend sa carrière en solo. Art Garfunkel prend cela comme une trahison. L'ambiance n'est pas au beau fixe.
1: Bye.
0: Et on est en 64, enfin avant 64. Hein. Donc de plus, alors que Paul Simon est toujours étudiant, Art Garfunkel retourne à l'université de Columbia afin de conserver son statut d'étudiant et d'éviter d'être envoyé à l'époque
1: au goulag. Ah non. Envoyé chez lui.
0: Il y avait pas une guerre à l'époque.
1: Au Vietnam.
0: Au Vietnam.
2: En 64.
0: 64. Ah, oui. T'as pas connu Tonio.
1: Ben non. Ah, oui, mais effectivement, la guerre du Vietnam.
2: Vous étiez même pas né.
1: Moi non.
0: Enfin. Là, tu peux nous voyer, il y a pas de problème. Bon, mais là n'est pas la question. Bon, alors donc Vietnam. Donc il se retrouve en 1963. Oui. Et chante à nouveau sous le nom de Ken and Gare. À la Jared Falls City, une salle de concert de West Village, ils interprètent trois nouvelles chansons. Sparrow, He Was My Brother et
1: The Sound of Silence.
0: Donc Tom Wilson, le producteur de Bob Dylan, les repère et Columbia les signe. Le 19 octobre 1964 sort Wednesday. Je suis du premier clan anglais, moi. Wednesday morning, ouais, c'est pas français.
1: Wednesday morning.
0: 3 e.m.
1: Hein, Wednesday, ça veut dire mercredi.
0: Voilà. Le premier album d'Art and Garfunkel qui contient The Sound of Silence. Leur premier concert n'est pas un succès, tout comme les autres dates prévues. Anticipant l'échec de l'album, Paul Simon part pour l'Angleterre. Wednesday morning 3 e.m. ne se vend qu'à 3000 exemplaires en quelques semaines. Cet échec pousse Paul Simon à rester en Angleterre, tandis que Art Garfunkel reprend ses études d'architecture. On aurait pu en rester là. Hein, et l'un des duos les plus connus au monde n'aurait jamais fait parler de lui. Mais la fée est veillée sur eux par l'intermédiaire d'un disque jockey de Boston, comme quoi des fois, des jockeys, ça a bon goût. Peut-être à l'époque, hein, maintenant. T'imagines un disque jockey de France découvrir Art Garfunkel, c'est pas possible. Bon, donc, qui diffuse The Sound of Silence, et la chanson devient populaire dans le milieu étudiant de la côte est des États-Unis. Donc, Tom Wilson, le producteur de Bob Dylan, l'apprend, hein, évidemment, et décide de faire réenregistrer la chanson dans une version électrique sans en informer le duo. Le single sort en septembre 1965. Eh oui, là oui. Mmh. Et entre dans le Billboard Hot 100. Yeah. Garfunkel informe Simon, toujours en Europe, ce qui est en train de se passer. Ce dernier est horrifié lorsqu'il entend la version électrique pour la première fois. Mais le succès aidant quand même. Hein, Paul revient aux États-Unis et le duo est reformé. Enregistré en décembre 1965, l'album The Sound of Silence sort le 17 janvier 1966 et cartonne partout dans le monde. Hein, la suite sera quatre albums studio. Parsley, Sage, Rosemary and Thyme, ou Tim, c'est en Y. Tim.
1: Ouais.
0: Toujours en 1966.
1: Michel, comme tu... Prononce comme tu le sens. Ouais.
0: La BO du lauréat en anglais The Graduate en 1968. Bookends, toujours en 1968. Et Bridge Over Troubled Water en 1970. Un succès planétaire pour Simon and Garfunkel avec des tubes que furent... Marie-Chantal peut peut-être nous aider là. Les tubes de Simon and Garfunkel, à part.
2: Comme mon anglais est à peine meilleur que le tien.
0: Ouais, tu m'étonnes. Alors, je te dis Homeward Bound, ça te parle? Non.

0: Mrs. Robinson.
1: Ah oui, ah, bah, Mrs. Robinson.
2: Oui, voilà. Il fallait commencer par là.
0: Voilà. Bridge Over Troubled Water, qui est connue celle-là. Ça dit rien au niveau du titre ?
2: Non, les titres me parlent pas.
1: T'as pas un titre avec Condor dedans ?
0: Elle Condor pas. Je vais en parler. Et je disais donc, et vous me perturbez.
1: Elle Condor pas ça.
0: Ben, j'allais le dire. Ou elle Condor pas ça. Voilà. En 1971, Paul Simon annonce la fin de sa collaboration avec Art Garfunkel. En 71, hein, 1900, hein, avec Art Garfunkel. Alors même s'ils n'enregistrent plus jamais de nouvelles chansons ensemble, ils se retrouvaient régulièrement en concert. Hein, celui gratuit à Central Park, le 19 septembre 1981, attire plus de 500 000 personnes. Bon, il est gratuit, mais c'est pas une raison. Ce qui constitue l'une des plus grandes influences de tous les temps pour un concert. 500 000 personnes. Puis il est connu, un enregistrement du concert est réalisé et donne lieu au premier album live du duo, plus de 10 ans après leur séparation, The Concert in Central Park, le 16 février 1982, et connaît un grand succès commercial international. Hein, tu confirmes, Marie hein.
2: Ah oui, je confirme.
0: Ouais, The Concert Live, c'était formidable en plus. Hein.
2: Je visionne régulièrement des vidéos de ce concert.
0: Hein. Ouais, tu vois. Donc leur dernier concert à eux deux date de 2010. En 2016, Paul Simon déclare exclure toute éventualité de nouveaux concerts avec Art Garfunkel, affirmant qu'ils ne se parlent même plus. Bon, ils sont fâchés depuis des années quand même. Retrouvera-t-on un jour le duo sur scène? Ils n'ont que 84 ans, tout est possible. Hein.
1: Oh oui, oui.
0: Hein
2: oui, oui.
0: Oui, pourquoi pas? Ça fait quand même plus de 16 ans qu'ils n'ont pas joué ensemble. Donc là,
1: ouais, non.
2: Ça se perd pas.
0: Ça se perd pas. Il faut leur demander, ouais. Alors, Marie-Chantal, The Sound of Silence, c'est une chanson particulière pour toi et a plus d'un titre.
2: Oui.
0: La première version acoustique, hein, sortie en 1964, t'avais marqué à l'époque, tu te souviens pourquoi?
2: Bah, je ne sais pas, parce qu'en 1964, j'avais 11 ans. Donc, tu imagines un peu. Mon anglais était...
1: aussi boxé de Michel.
2: Zéro,
0: non,
2: voilà.
0: Tu commençais à peine l'anglais à l'école, c'est pour ça.
2: Mais j'ai eu la chance, c'est que Marie Laforêt a sorti une version en français.
1: D'accord.
2: Donc ça me donnait quand même déjà beaucoup le sens des paroles. Bon, c'est une chanson qui est quand même assez intemporelle, on va dire, hein, parce que ce qu'elle dit, ça a toujours lieu maintenant. Les gens se parlent de moins en moins, en plus avec les écrans et tout ça. Mais j'adorais cette chanson. Ensuite, il y a un truc qui me... Enfin, ému, il ne faut peut-être pas exagérer, mais c'est le fait que mon fils, bah, la version qu'on vient d'entendre, en fait, c'était Bastien Villon accompagné de Gwendal Pesra, son ami. Ils ont fait des premières parties de Michael Jones ensemble. Et déjà, le fait que mon fils reprenne cette chanson qui m'avait marqué quand j'avais 11 ans, c'était déjà... voilà, c'était sympa, j'ai trouvé. Et puis après, bon, elle nous a servi pour un autre événement beaucoup moins, comment dirais-je, drôle, voilà. Mais voilà, c'est une chanson qui, dès qu'on l'entend, on a certains souvenirs qui arrivent. Et voilà, et puis j'adore la version de mon fils, il faut reconnaître. Voilà.
0: The Sound of Silence, donc t'as suivi tout le temps, dans les bons comme dans les moins bons moments. Ouais. Cette chanson, c'est une histoire de famille.
2: Oui, voilà, on peut dire.
0: Ouais.
2: C'est vrai. Et puis, c'est une des rares chansons. Je ne me lasse pas de l'entendre, quoi. Que ce soit par Bastien. Certaines reprises là, qui ont été faites ne sont pas trop mal pour certaines. Je ne sais pas, c'est la mélodie, c'est le rythme. Parce que quand ils l'ont sorti en 64... c'était vraiment qu'acoustique.
0: Ah oui.
2: Et c'est peut-être pour ça que ça n'a pas du tout, fonctionné. Et quand leur producteur, oui, a fait rajouter de l'électrique derrière, là, ça a décollé en flèche, quoi.
0: Donc aujourd'hui, tu préfères quelle version de The Sound of Silence? La version acoustique, électrique, voire la version en public à Central Park? Je ne sais pas. Enfin, celle de ton fils, évidemment.
2: Bon, celle de mon fils, mais évidemment. Ça, c'est particulier.
0: Voilà.
2: Mais bon, il faut quand même reconnaître qu'elle est pas mal. Hein.
0: Ouais,
2: et après, c'est vrai que je privilégie celle de Simon et Garfunkel. Celle de Central Park, j'aime bien parce que c'est l'ambiance.
0: Ouais.
2: Franchement, ouais, 500 000 personnes. Il a les bouclettes qui volent dans le vent. Ouais, et puis c'est une époque, quoi. Moi, ça me ramène à ma jeunesse.
0: Voilà, voilà, voilà. Donc tu disais le son The Sound of Silence a été repris par un bon nombre d'artistes, alors en anglais et en d'autres langues comme le français. Donc je pense à c'est Richard Anthony et Marie Laforêt, les deux.
2: Richard Anthony peut-être. Ouais. Je me souvenais pas, tu vois.
0: Bah ouais, c'est le seul gros mot de la soirée. pour comprendre les paroles, encore faut-il une traduction de qualité.
2: Aussi.
0: Hein, c'était le cas là.
2: Bah, Marie Laforêt, oui, j'ai trouvé. Ouais. Après, elle est assez fidèle, je trouve. Ouais. C'est pas, parce que c'est vrai que souvent, les traductions, c'est pas toujours... C'est comme un roman qui sort en film. Le film n'est pas toujours très fidèle au livre. Mais là, moi, je trouve que les paroles ont vraiment le même sens.
1: En traduction, je pense que ça va être difficile parce qu'il faut quand même que les mots collent un petit peu à la chanson, oui. Enfin, au rythme de la chanson, au rythme de l'interprétation.
0: Oui, en plus. Oui.
1: Donc, c'est peut-être pas forcément si facile que ça de traduire des.
2: Vous la réécouterez là et vous verrez. Je trouve que au niveau sens des paroles, c'est assez fidèle et ça colle bien. En plus, j'aimais beaucoup la voix de Marie Laforêt.
0: Moi, celle de Richard Anthony, c'est sûr. Ouais.
2: Et c'est vraiment, c'est ce qui m'a permis de savoir de quoi parlait la chanson. Parce que moi, en 64, hein, chez moi, il n'y avait pas de chaîne IFI, il n'y avait pas...
0: C'était la radio.
2: Voilà, c'était la radio. Donc, dès que j'entendais que c'était elle, il fallait que tout le monde se taise pour que je puisse écouter. Mais je ne comprenais pas un traître mot. Et quand Marie Laforêt l'a sortie, au moins, ça m'a... Voilà, ça m'a donné vraiment le sens. Et je trouve que cette chanson, elle a toujours lieu d'être. Quoi. Ouais.
0: Alors, le morceau culte de ce soir est signé Art Garfunkel. Mais il est interprété par un artiste que tu connais bien, donc un ancien sportif de haut niveau que les passionnés de patinage artistique ont reconnu. Je vais bien sûr parler de Bastien Villon. Ça, c'est peut-être mal connu, malheureusement, et Gwendal Pézeria.
2: Pézera.
0: Qu'est-ce que je dis ? Pézeria.
2: Non, c'est Pézera.
1: Non, c'est Pézera, oui, il me semble.
2: N'écorche pas son.
1: Gwendal Pézera,
0: oui. Ouais, moi, j'y connais rien.
2: Pas il va m'étriper autrement.
0: Oui, écoutez, on l'invitera à chanter. Comment un artiste rencontre un sportif de haut niveau ?
2: En fait, Bastien habite près de Saint-Jean-de-Bournay, un petit village là-bas, et... Qui est pas très loin de où habite Gwendal Pézera. Et Bastien, une année, a fait une masterclass en Normandie avec Michael Jones. Et Michael Jones est très ami avec Gwendal. D'accord. Et il a dit à Bastien, tiens, Gwendal débute dans la musique, ça serait bien que tu le rencontres et puis qu'à vous deux, vous arriviez à... Voilà. Et bon, ils sont devenus très amis, hein, puisque Gwendal était le témoin au mariage de Bastien. Et ils ont fait des premières parties de Michael Jones, des petits concerts à droite, à gauche, jusqu'au Covid. Et le Covid a tout cassé, comme beaucoup de choses. Donc voilà, c'est comme ça que le sportif de haut niveau a rencontré le petit guitariste.
0: Alors, ton fils Bastien Villon est chanteur et guitariste et accompagné donc Gwendal Pézera sur scène. Il a même sorti un EP, j'ai vu, en 2012.
2: Oui.
0: Je me souviendrai de tout, avec comme invité un certain Michael Jones.
2: Ouais, qui jouait de la basse.
0: Il joue ses chansons sur scène, ton fils ?
2: Bah là, depuis le Covid, il a arrêté, mais oui, il jouait ses compositions.
0: Ah, il chante plus du tout maintenant.
2: Il chantait ses compositions et puis il incluait toujours des reprises, un petit peu téléphone. Un peu de Goldman, encore, je ne suis même pas sûre. Et puis, ça s'est fait comme ça. Oui, donc sur Stoppé, il y avait Michael Jones qui jouait de la basse, il y avait Fred Alfonsi qui jouait de la batterie, qui est le batteur, qui était le batteur de pas mal de vedettes, on peut dire. Mm-hmm. Donc, il s'était payé un petit peu des pointures, voilà. Et puis après, je te dis, le Covid a tout cassé, hélas, parce que moi, j'adorais assister à leurs concerts. C'était sympa, quoi.
0: Ah, il joue plus du tout, ton fils.
2: Ah ben, il joue, il a plein de guitares. Hein.
0: Ah, oui. Mais il fait plus de concerts.
2: Non, voilà. Pas pour l'instant. Okay. Est-ce que ça reviendra
0: Ça se perd pas, ça.
2: Il a des très belles guitares.
0: Il les montre. Il faut qu'il les montre.
2: Il faut leur faire prendre l'air. Bastien, si tu nous écoutes.
0: Et il nous écoute.
2: Certainement. Tu sais ce qu'il te reste à faire.
0: Voilà.
2: Ils ont joué, d'ailleurs, je t'avais mis la vidéo, à la boule de Bresse. Alors, je ne sais même pas ce que c'est exactement, la boule de Bresse.
1: Je ne sais pas.
0: C'est une réunion de
2: boulistes.
0: De pseudo. Enfin, non. faut que je sois positif pour une fois, d'artistes grand public qui viennent jouer, qui viennent jouer au boulot ensemble. Non. Je sais pas, il y avait les guitaristes de Trust, il y avait.
1: Il y avait
0: Laurent Gérard, tout ça.
1: Un tournoi de pétanque. Des personnalités.
0: De stars, entre guillemets.
2: Eux n'y étaient que le soir. Après, le soir.
0: Pour jouer,
2: quoi. Oui, il y a un repas. Donc les gens mangent, les gens dansent.
0: Donc il n'y a pas que Simon et Garfunkel et The Sound of Silence dans ta vie. Quels sont les autres artistes? T'es toujours de chansons de chevet, toi?
2: Alors. Je t'ai déjà dit que je ne regardais pas la télé, c'est déjà une chose.
0: Ça n'a rien à voir.
2: Non, ça n'a rien à voir. Mais je n'écoute pas la radio non plus, à part dans ma voiture. Parce que, comme tu sais, moi je suis dans le littéraire. Quand je lis, je ne peux pas écouter de musique ou qu'il y ait la télé en fond, ça me perturbe. Quand je fais des corrections de manuscrits, je supporte pas non plus d'avoir de la musique.
1: Le son du silence.
2: Le son du silence.
1: Voilà, d'où ça vient aussi.
2: Exactement. Et du coup, j'écoute très peu. Alors, je vois passer des vidéos, des trucs. Puis j'ai quand même des petits enfants. J'ai une petite fille notamment, et un petit fils, et Pierre Garnier. Mais moi, franchement, c'est pas ma tasse de thé. Alors, dans les petits nouveaux. Il y en a. J'aime bien le groupe Chatterton.
1: Feu Chatterton,
0: oui.
2: Ouais. Donc, je connais très peu, mais le peu que j'ai vu, ils sont très bons.
0: C'est très bon. Ouais.
2: J'aime beaucoup Sam Sauvage.
0: Ouais.
2: Mm-hmm. C'est pareil, c'est particulier.
1: Mm-hmm. Il y a une voix particulière, oui.
2: Mais il y a une personnalité qui vraiment me plaît.
0: Ouais. Mm-hmm. Dominica, non? Non, ça ne parle pas.
2: Okay. Pas du tout. Zao de Sagazan. Alors là, j'adore.
0: C'est plus grand, enfin, c'est plus grand public. C'est plus, elle est plus connue, quoi. On va dire,
2: oui. Voilà, mais j'adore. C'est pareil. J'adore la chanteuse. Elle a une voix très particulière. Et j'adore sa personnalité. Elle a un état d'esprit, cette fille, qui vraiment me plaît beaucoup. Voilà. Après, tout le reste, si tu veux, je vais en entendre de temps en temps, dire « Tiens, ça, c'est pas mal, mais je vais même pas retenir le nom de l'artiste. Mm-hmm. » Parce que je trouve qu'il y a beaucoup de ces artistes qui sont fabriqués avec la Starac, The Voice.
0: Ça dépend quelle radio tu écoutes.
2: Quelle radio j'écoute?
0: Ça dépend quelle radio tu écouterais.
2: Moi, dans ma voiture, c'est sur Chéri FM.
0: C'est pas bon.
2: Voilà. Ou 107.7. Il n'y a pas Radio B, je suis désolée.
0: Il y a d'autres radios locales pour l'entrée chez toi.
2: Oh, certainement, mais
0: oui.
2: Non, mais j'écoute pas. C'est vraiment. Je n'écoute pas la radio.
0: Bien.
2: Je suis désolée.
0: Ce soir, tu l'as fait. Ce soir, tu l'as fait, la radio. Voilà.
2: Oui, c'est vraiment une grande première pour moi.
0: Allez, bien. Il est l'heure de revenir en 2026 et de monter le son. Pas de silence au terminus des prétentieux.

0: Eh bien, 17h passées de 45 minutes sur les 90.0 de Radio B. Ou alors, Tonio ?
1: Voilà, vous écoutez l'habituelle rediffusion du vendredi matin si vous êtes avec nous depuis 9h ou celle du samedi après-midi, 14h.
0: Ce soir, Marie-Chantal Villon nous accompagne jusqu'à 18h15 et annoncera avec nous les concerts de la semaine. On te retrouve à partir de 18h30, voire un petit peu avant, pour la 61e édition de Roman de Gare. Tu nous présenteras la 6e édition du salon Chapolard, qui aura lieu à l'espace Jean Gabin à Chaponnet dans le Rhône, le samedi 3 octobre 2026. Hein, puis on retrouvera quelques-uns des auteurs qui ont fréquenté l'émission. Je pense à Diane Jeffrey,
2: oui,
0: qui est venue cette année, Gérard Coquet,
2: oui,
0: Gérard Sorian,
2: oui,
0: Christophe Royer,
2: oui,
0: et Jacques Maurice.
2: Oui, Jacques Maurice, c'est un pilier de Chapolard.
0: Ben oui.
2: Il est là depuis le début. Il était parrain de la première édition.
0: D'accord. Alors, il est temps de passer aux choses sérieuses. Aux choses sérieuses, oui. À toi, Marie-Chantal, d'annoncer le premier concert de la semaine. C'est à toi. Donc la date et puis le...
1: C'est l'autre feuille.
0: C'est l'autre feuille.
1: Voilà, on commence donc par le vendredi 4 septembre.
0: Voilà, et puis là. Donc la première, c'est la salle. Hein, donc, et le deuxième, c'est l'artiste. Tu vois.
2: Alors, le premier...
1: Tu veux pas que je le fasse plutôt ?
0: Tu veux qu'on te montre ?
1: Elle prend le suivant.
2: Ouais, bah, allez. Expliquez-moi, vous m'avez rien expliqué.
1: Le vendredi. Ah, t'as rien expliqué, Michel, avant la gestion.
0: C'était plus à toi, Tony.
1: Oui, c'est ça, ouais, bien sûr. Okay. Hein. Rejette de la faute sur moi, toi.
2: Bah, vous ne battez pas. Hein.
1: Allez, on commence par le vendredi 4 septembre au Over 18 Motors à Saint-Symphorien d'Ozon dans le Rhône. Ah, bon. Diesel Dust.
0: Voilà.
2: Ah, d'accord.
0: T'as compris le principe, c'est bon ?
2: Ouais.
0: Ok, vas-y à toi.
2: Donc, celui qui suit, alors, si j'ai bien compris.
0: Oui,
2: donc, les triplettes sociales, club à Amberieu-en-Bugey. Et ce sera le réparateur, panique, LTDC, brancard.
0: Voilà.
1: Et brancard.
0: Voilà.
1: Très bien.
0: Au Parc des Oiseaux à Villars-les-Dombes, les musicales du Parc des Oiseaux avec Superbus.
2: Ah.
0: Le vendredi 5 septembre, c'est pour toi.
1: Le samedi 5 septembre.
0: Le samedi 5 septembre.
2: Le samedi 5 septembre. Alors,
0: bah oui.
2: Over 18 Motors à Saint-Symphorien d'Ozon. J'habite pas très loin. Je n'ai jamais entendu parler de ce lieu.
0: C'est un bar-restaurant.
2: D'accord. D'accord. Et ce sera Digitipus in Nazu.
1: C'est ça.
0: Voilà, très bien.
1: Toujours ce samedi 5 septembre au Parc des Oiseaux à Villars-les-Dombes, dans le cadre des musicales du Parc des Oiseaux, on aura Matmata accompagné de The Fuzzy Brass Four. Matmata, donc c'est un groupe de folk rock français originaire de Brest, donc en Bretagne,
0: ouais,
1: forcément.
0: Bah oui.
1: Ce sont des Bretons. D'abord, duo formé en 1995 par Tristan Newarn et Cédric Floch.
2: Ouais.
1: Ils sont rejoints par le bassiste Eric Duguerre et le batteur Funch pour jouer sous le nom de Matmata avec un H en référence au village troglodytique tunisien du même nom. Matmata sans H à la fin. En juillet 1997, Matmata sort un premier single avec deux chansons liées à la Bretagne qui rencontrent le succès, Lambé Andro et Les Moutons. L'album La Wash, sorti en 1998, s'écoule à plus de 800 000 exemplaires. Emma et L'Apologie deviennent également des tubes. Après avoir sorti 4 albums studio, le groupe se sépare en 2008. Et pour les 20 ans du groupe en 2015, Matmata sort une double compilation comportant des titres réenregistrés et deux singles inédits, Tricera Tops et Les Demoiselles de Loctudie. En septembre 2016, le groupe annonce sa reformation pour une nouvelle tournée et sort un nouvel album, Plate Couture, en mars 2017. Après 4 ans de travail, ensuite, le groupe publie son double album miscellané, Bissextile, en 2023. Et le groupe fête ses 30 ans de carrière lors d'un concert unique à Paris-Bercy en octobre 2025. Avril 2026 voit la sortie du 7e album, et par surprise, hein, intitulé Lambardé, entièrement constitué de reprises. La sortie de l'album est précédée par les reprises. Alors, je suis désolé pour le titre, mais c'est Putain, putain d'Arnaud, du Belge Arnaud, hein, ouais, en mai 2025, et Tombé pour la France.
0: Étienne
1: Dao.
2: Dao.
0: Ah, bien.
1: En février 2026, qui apparaissent donc sur cet album. Et après la sortie de l'album, le groupe repart en tournée dans les festivals, accompagné par un quatuor inédit de cuivre, The Fuzzy Brass Four.
0: Okay,
1: c'est pour ça que j'ai indiqué qu'ils étaient accompagnés par ce quatuor.
0: D'accord.
1: Mais revenons à l'album de 2023, donc miscellané Bissextile. Sur cet album, le groupe propose le titre Brest même, un titre en forme de déclaration d'amour à cette ville qui lui colle au corps encore et toujours. Et un petit problème s'est posé à eux puisqu'une chanson intitulée Brest existait déjà. C'est Brest de Mursec. L'autre breton.
0: C'est pas grave, ça.
1: Après, ils peuvent pas. Ils ont quand même précisé qu'on était un peu coincés avec le titre. Et on s'est dit, nous, on n'est pas de Brest. Et on est de Brest même.
0: Okay,
1: tout simplement. Et ils ont gardé Brest même. Voici donc Brest même, Matmata.

0: Brest même, titre des Brestois. Tiens, c'est bizarre. Matmata, extrait de Miscellanée bissextile, publié en 2023. Et donc Matmata qui sera ce samedi 5 septembre, accompagné du Fousi Brasfour au musical du Parc des Oiseaux à Villars-les-Dombes.
1: Marie-Chantal, ça te plaît Matmata?
2: Oui, c'était pas mal. Il faudra que je me penche davantage sur la question, parce que c'était bref, on va dire.
0: Non, c'était Brest. Non.
2: Brest même.
0: Brest même.
1: On continue les concerts.
2: On continue.
1: Toujours le samedi 5 septembre, c'est à moi. À l'Agenda Art à Lyon, Lucas Rocher et notre ami Le H.
0: Oui.
2: Alors après, on passe au dimanche 6 septembre.
1: Exactement.
2: Le Brise-Glace à Annecy. The Lift.
1: The Lift, ouais.
0: Le mercredi 9... Le mercredi 9 septembre à l'Agenda Art à Lyon, Agnès Bill, donc Agnès Bill, qui est une auteure, compositrice, interprète, née dans une famille engagée dans les milieux juridiques et artistiques. Elle s'intéresse dès le plus jeune âge aux formes artistiques. Tout en suivant ses études, elle travaille dans les bars. Et en voyant Alain Leprest, à La Folie en tête, un cabaret parisien, elle y trouve sa vocation. Ses chansons s'inspirent de Brel, Brassens, Renaud et Anne Sylvestre, et mêlent poésie, humour, tendresse et militantisme. Féministe, elle s'attaque au commando anti-interruption volontaire de grossesse et aborde certains thèmes difficiles comme le viol ou l'inceste. Agnès Bill fait ses débuts en 1997. Anne Sylvestre, Alain Leprest, Dickes, Thomas Fernsehen l'invitent en première partie de leur spectacle. Elle autoproduit son premier album, La Terre est blonde, sorti en novembre 2001. Son deuxième album, Merci Maman, Merci Papa, produit par Gérard Davoust, sort en août 2005, suivi de Demander le programme en novembre 2007. En 2009, elle rencontre Dorothée Daniel, pianiste-compositrice, et Didier Grebeau, metteur en scène et réalisateur d'Yves Jamais, avec qui elle enregistre son quatrième album, Rêve Général, entre juin et septembre 2009. À cet album participent Grand Corps Malade, Alexis HK et Didier Lockwood. L'album paraît en février 2010. En 2012, elle crée un spectacle commun avec Anne Sylvestre, Carré de Dames, mélange des répertoires des deux artistes orchestrés par deux pianos, et Anne Sylvestre, qu'elle retrouvera en 2017, appelée par celle-ci pour faire la mise en scène de son spectacle 60 ans de chansons. Après Rêve Général en 2010, Agnès Bill sortira 4 albums avant de publier 25 ans de la vie d'une femme en novembre 2024. En version minimaliste piano-voix en collaboration avec la pianiste Clémence Monnier, l'album qui célèbre ses 25 ans de carrière dans la chanson française permet à l'artiste de revisiter son répertoire et comprend également 5 chansons inédites dont le titre Jamais plus jamais. En voici un extrait avec le titre Signe particulier, Agnès Bill.
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1: Signe particulier, un titre d'Agnès Bill. Extrait de 25 ans de la vie d'une femme, publié en 2024. Et donc Agnès Bill, qui sera à l'Agendar à Lyon le mercredi 9 septembre.
2: Tu as bien aimé
3: Oui, j'ai bien aimé. Ouais.
2: Allez, on continue les concerts, toujours le mercredi 9 septembre, au Temps des Noyaux à Bourg-en-Bresse. C'est Rim et Teti, c'est du rap.
3: Ensuite, il y aura au Parc des Oiseaux à Villars-les-Dombes, les musicales du Parc des Oiseaux avec Feu Chatterton.
2: Bah, tu vois, c'est le hasard.
3: Voilà. Hein. Bah oui, pur hasard.
2: Pur hasard.
1: Et pour moi, tiens, pur hasard aussi. Amphithéâtre 3000 à Lyon, les Islandais de Sigur Rós, ceux que j'avais chroniqués lors de ma première chronique à la radio. En juillet 2013.
2: Le 4 juillet 2013, je crois. Première chronique, en fin d'émission.
1: Sigur Rós,
2: c'est pas la dernière.
1: Ben non.
2: Au Théâtre à l'Ouest à Lyon, The Dire Straits Experience. À toi, Marie-Chantal.
3: Ah, déjà ?
2: Eh oui, à toi.
3: Donc, à l'Agendar à Lyon.
2: Le jour.
3: Ah, pardon, on a changé de jour. Le jeudi 10 septembre, à l'Agendar à Lyon, Agnès Bill, de nouveau.
1: Et on finit pour cette semaine au musical du Parc des Oiseaux, donc à Villars, avec Feu Chatterton pour leur deuxième soir.
2: Voilà, on déborde un peu, puis on se rend à Villeurbanne, où visiblement il régnera le jeudi 17 septembre 2026 au Transborder, une ambiance pour le moins estivale, Tonio.
1: Oui, parce qu'il s'agit de la colonie de vacances.
2: Eh oui,
1: donc
2: ça.
1: La colonie de vacances, c'est un super groupe. De rock noise. Pourquoi super groupe? Eh ben, parce que au départ, l'intitulé de la tournée basée sur une franche camaraderie que les quatre groupes, Papier Tigre, Électrique, Pneu et Marvin, ont effectué en commun durant l'été 2010. Voilà pourquoi c'est un super groupe, parce qu'en fait, une réunion de quatre groupes. C'est suite à une invitation donc, pour le festival Rayon Frais en juillet 2010 à Tours, où les quatre groupes devaient jouer aux quatre coins de la cour du château de Tours, qu'est née l'idée de jouer en simultané à 11 musiciens. Le plaisir et le succès de cette première expérience ont transformé à partir de ce jour la colonie de vacances en un dispositif de sound system quadriphonique qui place le public au centre d'un match de ping-pong sonic à 2, 3 ou 4 équipes. La colonie de vacances doit donc être appréhendée comme une création scénique à part entière plutôt que comme un concert au sens classique du terme. Les compositions dont le matériau musical principal reste le rock sont par ailleurs nourries d'influences venant des musiques électroniques, traditionnelles et contemporaines. La colonie de vacances a sorti son premier album intitulé Echt en janvier 2022. En voici un extrait, Fernway, la colonie de vacances.

0: présent.
1: On peut se...
0: La colonie de vacances, parce qu'il n'y en a qu'une. Donc, il y a plusieurs vacances, mais il n'y a qu'une seule colonie. Donc, avec le titre Fernvé, un titre extrait de Echt, publié en 2022. Et donc, le super groupe La colonie de vacances sera donc en concert au Transborder à Lyon, enfin à Villeurbanne plus précisément, le jeudi 17 septembre.
2: Voilà, avant de, on va se quitter, le dernier morceau. On va se quitter en beauté et on reste au Radiant d'ailleurs.
0: On reste plutôt en région lyonnaise et on va au Radiant à Caluire.
2: On n'a que le 3 novembre 2026, celle dont on se rappelle, celle et ceux présents un soir de 2006 au cimetière de Jastron. Juste avant son passage à Feu Musique Info, parce qu'elle avait joué une chanson qui s'appelle Jastron. Elle l'avait chantée dans le cimetière, parce que c'est l'histoire de stèle et puis de cimetière de Jastron qu'elle avait chantée, qu'elle était venue chanter juste avant son passage à Musique Info, Tonio.
0: D'accord, c'est Émilie Loiseau.
2: Eh oui, il y a 20 ans déjà.
0: Émilie Loiseau, mais qui était passée au théâtre récemment, l'année dernière.
2: Oui, l'année dernière, c'est vrai.
0: J'étais allé la voir, c'était très bien.
2: Ah oui, c'est vrai.
0: Oui, oui. Donc là, elle sera en l'occurrence pas toute seule, parce qu'elle sera avec le quatuor Debussy.
2: Ouais, mais c'est aussi bien. Hein.
0: Mais c'est très bien.
2: Ah oui.
0: Donc oui, Michel. Donc Émilie Loiseau, c'est comme Agnès Bill, c'est une auteure, compositrice, interprète, qui est née d'un père français et d'une mère anglaise. C'est pour ça qu'elle parle et chante très bien anglais aussi.
1: Elle maîtrise.
0: Elle maîtrise mieux que nous. Elle commence des études de piano à l'âge de 5 ans, et après avoir étudié la musique classique durant des années, elle fait 3 ans de théâtre. C'est en avril 2004 qu'elle signe un contrat d'édition avec Sony ATV Music Publishing et commence à se faire remarquer en jouant en première partie de trio Andrew Bird ou encore Patricia Cass. En 2007, Mathias Malzieux du groupe
2: Dionysos
0: lui propose d'incarner le personnage du docteur Madeleine dans son nouvel album concept La mécanique du cœur. Il lui écrit 2 chansons, La berceuse hip-hop et Le jour le plus froid du monde. En mars 2008, elle est nommée aux Victoires de la musique dans la catégorie Révélation scène de l'année. Et en 2009, l'album Pays sauvage est enregistré durant l'été, avec quelques amis artistes dont Daniel Varro, entre l'Ardèche, Paris et l'île de la Réunion. Herman Dune et Moriarty ont collaboré à son nouvel album. S'y ajoutent Thomas Fernsen et la collaboration d'Olivia Ruiz, Jeanne Chéral et Nina Morato, formant le chœur des femmes à barbe pour le titre « Femmes à barbe ». Suivront 6 autres albums avant la sortie de La Souterraine en 2024. Donc c'était surtout pour la présentation dans le cadre de cette tournée qui a été passée à Bourg.
2: Tout à fait.
0: Aujourd'hui, on va remonter jusqu'en septembre 2021 qui a vu la sortie de l'album Icar. Cet album composé de 13 chansons produit par John Parrish, connu pour son travail avec PJ Harvey et
2: Nirvana.
0: Non. Apparemment, il a travaillé avec quelqu'un que tu aimes très beaucoup, bien fort.
2: Oh, je me rappelle plus.
0: Tu l'as cité tout à l'heure. Technique, oui. Il s'agit de Dominica.
2: Ah, d'accord. Ouais. Ok, d'accord.
0: Donc, cet album composé de 13 chansons produit par John Parrish se présente donc comme un journal intime doublé d'un éveil politique et citoyen. Il aborde la crise climatique, les confinements, la fragilité de notre société et l'urgence de se sentir vivant et de se soulever. En voici un extrait. Donc, c'est un extrait en anglais puisque sur l'album, il y a des titres français et anglais. Donc là, j'en ai choisi un en anglais, Silent, Émilie Loiseau.

0: Silent, Émilie Loiseau, extrait de son album de 2023, Icar. Et donc Émilie Loiseau, que l'on pourra aller voir au Radiant à Caluire le 3 novembre prochain.
1: Eh bien, il va être l'heure de se quitter. Marie-Chantal Tonio, bonsoir.
0: Bonsoir Michel.
2: Bonne soirée Michel.
1: Si vous êtes jeudi, on est jeudi ?
0: Oui, on est jeudi. Oui.
1: On se retrouve avec Marie-Chantal Villon à partir de 18h30, voire un petit peu avant, pour la 61e édition de Romain de Gare. Tu nous présenteras la 6e édition du salon Chapolard, qui aura lieu à l'espace Jean Gabin à Chaponnet dans le Rhône, le samedi 3 octobre 2026.
2: C'est cela.
1: La semaine prochaine, Titi Coulet sera à nos côtés.
0: Oui.
1: Hein, sûr, hein ?
0: Sûr.
1: Sûr. Il présentera la 17e édition du festival Poulard de Brest, qui aura lieu à l'espace Salvera à Tignal le samedi 12 septembre 2026, au programme Motores, nos amis de Messaline et Heavy Lution. Marie-Chantal, tu as déjà été branchée à droite, Heavy Metal, non ? Comme bon nombre d'auteurs.
2: Comment dire ?
1: Ok.
2: Voilà la réponse.
1: Voilà. Même pas un petit Trust, un petit AC/DC ?
2: Si, comme ça, mais j'ai des enfants qui sont fans, oui. Mais...
1: de métal ?
2: AC/DC surtout. Ok. Mais bon, moi non, c'est pas ma tasse de thé, voilà, on va dire.
1: Ben, il en faut pour tout le monde.
2: Exactement.
1: Voilà. Allez, sur ce, comme tu le dis si bien, Tonio, rendez-vous jeudi prochain à partir de 17h15 sur les 90.0
0: de Radio B.
1: Marie-Chantal, à tout de suite sur Radio B.
2: À tout de suite.
1: Et sinon, bonne soirée.
0: Salut.

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1: Amis du jour, bonjour. Amis du soir, bonsoir. Sur les ondes de Radio B, Mascarène, Raymond, votre compagnie. On va passer un petit moment ensemble. Deux heures de musique du côté de l'océan Indien. Et oui, et du côté de l'océan Indien, que ce soit Réunion, Maurice, Madagascar, les Comores ou Mayotte, tout le monde sera avec vous. C'est celui-là pour vous faire découvrir le son, je dirais, la douceur de l'océan Indien. C'est ça, avec les musiques qui vous emportent et qui vous fait vibrer, surtout, vous fait oublier les soucis quotidiens. Sur cette émission, on parlera un peu de tout, ce que les gens se disent, que les gens qui vous cassent le sucre sur le dos et tout, c'est ce que les artistes du côté de l'océan Indien ils nous proposent. Ben, normalement, on aurait dû avoir Air Chris ce soir sur les ondes de Radio B, mais c'est que partie remise, ce sera pour la semaine prochaine. Air Chris étant malade, ne va pas pouvoir tenir l'interview pour ce soir. On remet ça pour mercredi prochain, mais de suite pour commencer, on va démarrer avec un des morceaux pour dire Noir Trouvé, et ça, tout ça, c'est dans la bonne humeur. Ce que Air Chris nous fait de l'Afrozouk, on en parlera la semaine prochaine. C'est sur les ondes de Radio B.

Yes, il n'y a pas mauvais le tir Frozouk. Il va expliquer nous ça la semaine prochaine. Nous a trouvé pour la semaine prochaine. Et nous continuons avec Michael. Nous a, on a changé.

Oui, séquence dancehall et raga pour Zouk en ce moment pour ceux qui nous rejoignent sur les ondes de radio. Mais on vient tout juste de ce côté Yo-Yo en featuring avec Lindsay, avec Princesse. Et on va continuer avec TSG, c'est un petit groupe de Réunionnais qui est composé de trois artistes. Il s'est mené par Sergio, et Dryce et Daddy. C'est comme ça qu'ils se sont fait connaître avec des titres comme Mazouk Katoa, Nouméa, et puis autres. Et Sergio, surtout avec son petit morceau, Metsiro, Maman. Donc bon, allons écouter My Love sur les ondes de Radio B.

Et voilà, my love, sur les ondes de Radio B. Nous continuons de la bonne humeur pour cette Hirosan à nous, sur les ondes de Radio B. Sinon, comment il les autres toutes? Ben, que ce soit du côté de La Réunion ou quel que soit l'endroit que vous êtes écoutés à nous, c'est les bonnes ondes qui vous accompagnent. Et un petit coucou à tous les étudiants, les bambinos qui ont repris le chemin de l'école. Ben, bon courage aux autres. Et puis, bonne chance. Et bonne chance aussi à ceux qui ont quitté l'école au mois de juillet pour être chômeurs diplômés ou autre. Ben, on va écouter le petit groupe Union du côté de l'île et de l'île de La Réunion, précisément de la Ravine des Cabris. On va s'écouter École regrettée sur les ondes de Radio B.

Et oui, bon, il ne veut pas aller à l'école, il veut faire le ménage. Ben, après, il est difficile dans la vie, dans la vie, difficile. Chacun a sa façon de voir les choses et chacun il accepte de vivre avec ce qu'ils ont là aussi. Hein. Mais il n'est pas conscient de ce qu'il y a dans les autres, ou sinon, tu fais n'importe quoi. Et aussi, on a aussi beaucoup les conscients de la vie qui nous mène aujourd'hui. Nous allons écouter Tizik avec conscience.

Et ça, et nous continuons dans la bonne humeur sur les ondes de Radio B. Pour ceux qui nous rejoignent, c'est Mascarène, Raymond, votre compagnie. Un petit tour d'info du côté de l'océan Indien avec la lutte contre la mortalité lors des accouchements, enregistré des résultats très inégalitaires en Afrique australe. Selon une étude internationale, l'île Maurice et les Seychelles parviennent à respecter les exigences internationales et les indicateurs sanitaires en encourageant. Selon le rapport 2026 du SGDI, publié par l'organisation Gender Like le 19 août, deux États se distinguent comme des élèves modèles et de la SADC concernant la réduction de la mortalité maternelle, avec des ratios établis à 42 victimes pour 100 000 naissances aux Seychelles et 66 pour 100 000 naissances à l'île Maurice. Il dépasse l'objectif de l'ONU fixé à moins de 70 cas d'ici 2030. Ces données réjouissantes s'opposent au bilan mesuré à Madagascar, qui se trouve être à 445 et aux Lesotho 478. Donc, une médecine douce, une médecine gratuite et un suivi rigoureux. Ce bilan positif découle de la gratuité des soins publics et selon l'examen national volontaire de 2025, près de 99,7% des accouchements aux Seychelles ont été accompagnés par un professionnel de santé qualifié. En 2023, les autorités de santé rappellent que la faible démographie insulaire provoque des fortes fluctuations annuelles et un unique cas de décès par éclampsie répertorié en 2023 aux Seychelles a suffi à faire varier temporairement les ratios globaux. Donc, les Seychelles et l'île Maurice, ils font tout du bon côté, faire en sorte que tout le monde soit en bonne santé avec les, je dirais, avec les soins gratuits qui permettent à des gens de survivre et de faire en sorte que tout ça aille dans le bon sens. Donc, voilà. Ben, c'est des bonnes décisions prises par les élus. Mais nous, on va continuer de bonne humeur sur les ondes de Radio B avec Tian Corentin du côté de l'île Maurice, avec Fléau.

Yes, Tchon Corentin, qui est chanteur, auteur, compositeur du côté de l'île Maurice. Et lui, son style, c'est le Sega, le Segué et le Reggae. Et puis, il est actif depuis plus de 35 ans et il est devenu une figure majeure de la musique mauricienne et de scène locale. Et ses chansons malheureux, les rythmes entraînants et des textes conscients abordant la société, l'amour et la famille. Donc le fléau, c'est la violence, le viol, la drogue, tout ça. Bon, plus souvent, tout ça découle de la drogue. Mais en passant par tout ça, on continue à parler de la drogue un peu partout. Il faut dire, le mercredi 26 août, un réunionnais d'une cinquantaine d'années a été interpellé à sa descente de l'avion par les autorités mauriciennes avec 224,6 grammes de cannabis et 1630 feuilles de tabac à rouler ont été retrouvées. Donc, ce mercredi, ce réunionnais a été contrôlé à l'aéroport de Plaisance. Donc, pour dire enrayer tout ça, les hommes n'arrêtent pas à bouger et à intensifier leur trafic de drogue. C'est l'importation, l'exportation, il y a de tout. Mais on va s'écouter un petit morceau du groupe Volcan, La vie droguée. On s'écoute ce qu'ils nous proposent sur les ondes de Radio B.

Et on vient tout juste de s'écouter Jamela avec Critique Famille. Jamela, c'est de son vrai nom, Jean-Pierre Sadon. Et plus célèbre pour Sega qui bouge, tu vois, et de Maloya aussi. Et lui aussi, il s'inspire s'imprègne plutôt de la vie quotidienne et de la famille, de la société. C'est pour ça qu'il dit Critique Famille. Les critiques en ce moment vont bon train sur les réseaux. Pour preuve, la semaine dernière, on parlait de Léa Sourage qui faisait face au harcèlement. Et aujourd'hui, il y a aussi une autre femme. C'est alors qu'elle devrait célébrer son titre, Léa Fontaine doit faire face à une vague de commentaires grossophobes sur les réseaux sociaux. Des attaques fermement condamnées par plusieurs personnalités, dont la sénatrice Audrey Bélim et la ministre des Sports, Marina Ferrari. Le judoka a décidé de porter plainte et entend désormais se concentrer sur le championnat du monde. Elle s'attendait à fêter son titre, mais ça doit finalement face aux attaques et des commentaires sur visant son physique, c'est des agressions verbales qui ne passent pas auprès de nombreux internautes. On ne doit pas les critiquer, c'est vraiment dommage. Elle est au plus haut niveau. Bravo à elle, au contraire. C'est la judoka champion du monde en ce moment, ce qui a eu lieu le week-end dernier. Donc voilà, c'est un sac de d'y avoir. Je ne sais pas, ils ont tendance, je ne sais pas, la jalousie ou autre, que quelqu'un soit je ne sais pas, soit célèbre ou qui réussit dans leur vie, surtout. Et c'est la judoka qui a travaillé dur pour être à ce niveau-là. Et ben, c'est dur de voir que les gens se permettent de critiquer. C'est bien dommage. Et tous ces gens qui la harcèlent, il faut les envoyer balader. Ces remarques grossophobes, la sénatrice Audrey Bélim et la ministre des Sports les condamnent fermement. Elles gagnent un grand slam, elle est championne et certains choisissent malgré tout de commenter son corps. Cela doit cesser, réagit Audrey Bélim, sénatrice de La Réunion. Et le corps des femmes est encore trop souvent commenté, jugé, moqué, mais le corps de Léa, c'est celui d'une championne et un corps qui travaille et surtout qui se dépasse et qui vient de faire briller la France, commente de son côté Marina Ferrari, ministre des Sports. Donc, et le monde du judo a également tenu à lui apporter son soutien. Et Roman Dico prend notamment la défense de son adversaire. Le judo est un fait exemple d'inclusivité. Et rien ne devrait arrêter cette représentation de chacune et de chacun, quels que soient les physiques, assure Roman Dico, finaliste du Grand Slam de Lausanne. Elles étaient ensuite en Suisse ce week-end. Et des comportements qui ne restent pas sans conséquences malgré l'apparente anonymité des réseaux sociaux. Ces attaques personnelles, lorsqu'elles sont menées en groupe, peuvent également être répréhensibles. À partir du moment où il y a une victime identifiée, c'est-à-dire elle, et une pluralité d'auteurs, de personnes qui viennent poser des commentaires haineux, ils encourent 2 ans d'emprisonnement et 30 000 euros d'amende, puisque la loi prévoit que c'est une circonstance aggravante et le fait que ça se passe sur les réseaux sociaux, explique Maître Sébastien Navarro, avocat du barreau de Saint-Denis. Léa Fontaine précise que ces attaques ont également touché ses proches et ne souhaite pas en rester là. J'ai fait mon communiqué avec mon avocat. Nous avons fait un nouveau dépôt de plainte maintenant. Je souhaite me concentrer pleinement sur ma préparation pour les championnats du monde et laisser la justice faire son cours, répond Léa Fontaine dans un
communiqué. La vice-championne d'Europe poursuit désormais sa quête de médailles. Rendez-vous en octobre pour la retrouver sur les tatamis des championnats du monde. Et oui, après, il y a des gens, je dirais, qui sont tellement cons qu'ils passent leur temps à s'occuper des autres, mais ils devraient bien s'occuper d'eux en premier. On va s'écouter Prisca qui nous chante, une voix féminine qui défend aussi la féminité avec Arrête Occupé sur les ondes de Radio B.

Yesai, ben voilà, ça c'est un petit groupe du côté originaire de Saint-Louis et un trio avec Lil King, SG et Luigi. Ben, et puis le style de musique, c'est un mélange de musique urbaine, le ragga et le dancehall. Le rythme festif s'inscrit dans un mouvement positif qu'ils appellent la gommance. Et oui, ils travaillent souvent avec le producteur star DJ Seb. Et le pire, c'est qu'en 2023, il y a un hymne viral qui était sur TikTok. C'est Maya l'abeille, qui les a propulsés sur le devant de la scène nationale et leur vaut un single de platine. Donc, c'est PLL avec Bon P sur les ondes de Radio B. Ben, nous va faire un petit tour avec un petit Maloya maintenant. Nous va écouter Viril, ben, c'est les filles de Firmin Viril. On va s'écouter L'Oxo sur les ondes de Radio B.

0: Et oui, voilà, nous venons écouter Céline et Viry. Et c'est une des filles de Firmin Viry. Firmin Viry qui dit que c'est un héros et de temps moderne, avec deux emblèmes de culture réunionnaise contemporaine. Et je dirais, on a la relève, c'est chez les Viry. Donc, ils sont une dizaine de la famille Viry qui propage de le Maluya un peu partout sur la planète, dans l'Hexagone aussi, et Firmin Viry. Et ça, bientôt, cette année, 91 ans quand même, voilà. Mais bon, il est toujours présent, n'est pas seulement un chanteur de Maluya, il est la mémoire vivante d'un peuple, et d'une lutte pour, et d'une île. Il a, comme dire, Tipa Tipa, c'est le nom donné à une exposition qui lui est consacrée, mais c'est aussi toute la philosophie, celle d'un couple, d'une vie simple et engagée au service de la mémoire réunionnaise. Et il est célèbre comme il se doit en musique par ce qui voit en lui bien plus qu'un chanteur. Donc, Firmin Viry a quand même de la relève qui assure. Mais je crois que ces petits-enfants aussi, ils ont préparé leur album de leur côté. Et j'espère que prochainement, je pourrai vous faire écouter tout ça. Mais on va continuer avec un autre qui porte aussi les couleurs de la Réunion, c'est Patrick Manant avec Malba Monte sur les ondes de Radio B.
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Yes, et oui, c'est un petit morceau de 2023, elle attend. Et on continue dans la bonne humeur sur les ondes de Radio B. Pour ceux qui nous rejoignent, c'est Mascarène, Raymond, en votre compagnie. Et on continue avec une voix féminine, et dédicacée spécialement par moi pour mon petit-fils, Eylan, qui apprécie ce petit morceau. C'est Ségaël, Tracasse pas pour moi sur les ondes de Radio B. Et bientôt, c'est l'anniversaire de Eylan. Ben, Eylan, je te souhaiterai bon anniversaire en temps voulu. Et écoute ça.

Et oui, ça c'est un petit morceau que mon petit-fils affectionne. Il était à La Réunion, il a entendu ça. Et quand il est revenu, il passait son temps à me chanter ce morceau-là. Mais bon, ben, c'est pas mal, c'est spécialement pour lui. Ben, on va continuer dans la bonne humeur sur les ondes de Radio B avec Racine des Îles qui est venu dans le studio il n'y a pas trop longtemps de ça. Et on va s'écouter sous l'entendu. Ben, comme d'habitude, on écoute ce que les bonnes artistes disent nous.

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1: Viens dire moi.
2: Eh oui, viens dire moi si on l'entend dire mal par la roue, inquiète puis. Les directions Madagascar avec Tiana nous va écouter la Zanne sur les ondes de Radio B.

Yes, you tiens avec la scène et je dirais, elle est auteur-compositeur et interprète reconnue pour sa voix puissante et ses musiques ancrées dans la culture de l'océan Indien. Et elle a commencé à chanter très jeune, à l'âge de 5 ans, à l'église de manière autodidacte. Puis elle a remporté plusieurs prix lors des concours interscolaires à Madagascar. Et elle a été repérée par le label Réunionnais et Piros, qui l'a invité à enregistrer son premier album. Et elle a sorti son premier album dans les années 90, marqué par le succès « Laisse pas moins là ». Et elle se produit sur la scène internationalement. Et elle vit du côté de la Réunion et s'engage dans la culture en dirigeant l'association Bakwa. Donc, voilà une voix très puissante. Et on va continuer avec une autre Ceni Donia avec Maniara Marianne Lanial sur les ondes de Radio B. Je vais répéter bien. Maniara Lanial sur les ondes.

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1: Et oui, on vient tout juste de s'écouter Mania la niate de Nini Dunia. Et elle était une chanteuse et compositrice malgache de musique saleg, originaire de Nosy Be, au nord de Madagascar. Et elle est d'une famille de musiciens et sa grand-mère était une célèbre chanteuse du traditionnel Juju Wakwa Dranaza Antakara Nat. Bon ben, elle nous a quittés un 19 novembre 2023. Bien dommage, une grande chanteuse, une grande voix aussi. C'était une grande voix, telle que Tiana. Bon, les belles voix pareilles. C'est vrai. Et il faut se dire que beaucoup de ces chanteuses se partageaient le titre de la reine du Saleg. Elle, c'était une reine du Saleg, peu de bon, quoi. Et je vous ramène du côté de l'île de la Réunion avec un petit groupe qui parle de la culture. Et puis, il faut dire que juillet 2026, c'était le mois le plus chaud jamais enregistré à La Réunion en 60 ans, selon Météo France, d'après le bulletin climatologique mensuel de Météo France pour le mois de juillet. Il s'agit du plus chaud jamais enregistré. Et la violence qui continue un peu partout, que soit verbale ou autre, un jeune de 16 ans, était kidnappé en plein jour et était roué de coups et relâché du côté de Saint-André et relâché du côté de Brapanon. On va continuer la musique, comme je disais, avec le groupe Secteur 410, eux aussi. Et ils sont revenus en 2023 avec des titres de musique urbaine, mélange de reggae, Sega et Maluya. Et tout ça de la bonne humeur. On va s'écouter notre culture sur les ondes de Radio B.

Oui, yes. Et nous continuons de la bonne humeur sur les ondes de Radio B, direction l'île Maurice avec Cloutier Mélanger. Et on s'écoute l'importance.

Patrick et Jessica Percé avec le Yin et le Yang sur les ondes de Radio B. Patrick Percé qui a écrit tant de morceaux pour sa fille Jessica. Donc voilà, et là, ils sont ensemble tous les deux. C'est extrait de l'album Persepolis. Donc voilà. On continue. Ben, souvent, on se dit qu'on quitte la Réunion, on vient en France, on vient à Paris, on va avoir une belle vie. Mais ce n'est pas tout à fait le rêve et la réalité que beaucoup pensent avoir en arrivant à Paris. Et on va s'écouter Ravage avec Mal sur les ondes de Radio B. Écoute les paroles.

0: Et oui, les minutes se grandent tellement vite qu'il faudrait passer là-bas à Rasta Sacré. Mais on va finir avec un morceau qui s'appelle « Mettons encore » avec Divis Awaz sur les ondes de Radio B.
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0: Bonjour, bienvenue dans ce magazine qui fait suite à une conférence donnée pour l'association ABCDE avec le navigateur solidaire Yves Marre qui, dans les années 90, a réalisé un rêve fou, convoyer une péniche à travers mer et océan jusqu'au Bengale et la transformer en hôpital flottant. Bonne écoute.
1: Fais de ta vie un rêve et de ton rêve une réalisation.
0: Yves Marre, bonjour. Est-ce qu'on peut dire que cette phrase vous imprègne ?
1: Alors oui, depuis que je suis enfant, j'ai lu le bouquin de Saint-Exupéry, c'est lui qui dit cela, c'est ce qui m'a porté, faire de mes rêves des réalisations.
0: Peut-être qu'au départ, il y a quelque chose qui a déterminé votre vie, vous aviez 18 ans.
1: Oui, eh bien moi, je suis toulousain. Mes parents avaient construit une maison près du terrain de Montaudran. C'est vraiment de là que partaient les pionniers. Saint-Exupéry, Mermoz, Guillaumet, enfin tout ce dont on a entendu parler. Et les avions, alors c'était plus les avions de l'aéropostale, mais c'était les avions de l'aéroclub, passaient au-dessus de notre tête, de la maison. Alors vraiment, chaque fois que j'entendais un bruit d'hélice et de moteur, je sortais. Et quand on est toulousain, on a envie de devenir pilote. C'était mon cas et c'était mon rêve.
0: Et alors ?
1: Et alors, j'ai fait tout ce qu'on pouvait faire. Alors à cette époque-là, donc j'étais au lycée Bellevue, et passé dans la dépêche du midi une annonce, l'armée de l'air propose des bourses pour apprendre à piloter à des jeunes qui sont en classe de mathématiques. C'était mon cas. J'ai fait la demande sans vraiment y croire. Et puis voilà, il arrive d'avoir de la chance et j'ai eu la bourse. Et alors j'ai tout laissé tomber, c'est-à-dire les études. Je n'avais pas passé le bac ni rien. Et je suis parti dans les Pyrénées sur un terrain d'aviation qui se situe à, je ne sais plus, 1700 et quelques mètres d'altitude. Alors en fait, c'était des avions. Alors là, c'était des avions de la dernière guerre. L'hiver, on a mis des skis. L'été, on se baladait dans les sommets avec des courants ascendants, des turbulences, etc., etc. C'était absolument fantastique.
0: Et alors que vous avez passé le diplôme de...
1: Alors j'ai passé mon brevet de pilote privé d'avion en me disant, maintenant je vais faire le nombre d'heures suffisantes comme commandant de bord pour passer mes brevets professionnels. Donc j'ai fait les heures de vol. Alors pour faire les heures de vol, ben, il fallait les payer. Donc j'ai fait des petits boulots, etc. Et puis quand j'ai repassé, parce que je l'avais déjà passé, ma visite médicale, et j'ai repassé ma visite médicale pour être pilote de ligne. Et puis là, l'ophtalmo m'a dit, vous êtes vraiment limite. Et l'acuité visuelle, en général, ça s'améliore pas, ça a tendance à se dégrader. Et donc, il faut pas continuer dans cette voie, parce que vous risquez de perdre votre licence. Et donc, j'ai pas pu continuer. J'en ai pleuré.
0: Vous en avez pleuré, mais à partir de là, vous avez inventé votre vie.
1: Exactement, donc je ne pouvais pas voler professionnellement, mais je me suis dit, comme c'était mon rêve de voler, je vais voler autrement, et j'ai fait tout ce que j'ai pu pour voler. Alors à cette époque-là, j'ai intégré Aviation Sans Frontières, qui est une association humanitaire qui met l'outil, ce qui est l'avion, au service des médecins, au service des malades, au service de transport de médicaments, etc., etc. J'ai eu la chance de voler pour Aviation Sans Frontières en République Centrafricaine. C'était juste après la chute de...
0: Donc vous étiez déjà dans une volonté humanitaire.
1: Oui, c'est ça. C'est-à-dire que on a la chance de faire un métier fantastique. Alors, là, c'était d'avoir des compétences fantastiques, c'était le piloter. Et donc déjà, c'est le bonheur de piloter. Et si ce bonheur-là, on peut le partager, alors là, c'est absolument fantastique. Voilà.
0: Mais par contre, pour ce qui est des vols de ligne, vous n'étiez pas pilote, mais vous étiez aussi dans une autre fonction.
1: Et voilà, parce que il fallait bien que je gagne ma vie, notamment pour payer des heures de vol. Et j'ai pu, alors là, intégrer Air France, mais comme steward. Et c'était absolument fantastique, parce que, bien sûr, je passais ma vie dans les avions, donc ça, c'était vraiment bien. J'étais souvent dans les cockpits, et discutais avec les pilotes. Mais aussi, là, en tant que steward, on rencontre les passagers. Ce que ne font pas vraiment les pilotes, ils ont autre chose à faire. Et les passagers, c'est toutes les catégories de citoyens du monde.
0: Vous avez fait peut-être un réseau aussi de personnes.
1: Alors vraiment, sans faire un réseau, mais j'ai rencontré...
0: Le monde.
1: Le monde, voilà, absolument.
0: On peut dire aussi que vous avez vu la mer.
1: Alors bien sûr, parce que je ne sais combien de fois j'ai traversé l'Atlantique depuis les avions et toutes les mers du globe, vraiment. Et je les ai vues de haut, oui.
0: Et la mer est devenue votre passion?
1: Alors là, c'est longtemps après, parce qu'en pilotant, si vous voulez, j'ai piloté toutes sortes de choses. C'est-à-dire deltaplane, parapente, ULM, gyre, autogyre, ballon dirigeable à pédale. Et puis au bout d'une vingtaine d'années de vol, je me suis dit, là, j'ai fait le tour de ce que je pouvais faire dans les airs. Et maintenant, je veux découvrir la mer.
0: Vous avez tenté quelque chose d'un peu impossible, d'ailleurs.
1: Oui, alors, disons que je me suis dit... bon, je ne suis plus tout jeune, j'avais 33 ans à l'époque. Et au lieu de faire des stages de voile, etc., etc., j'avais lu les bouquins, notamment les bouquins de Bernard Moitessier, qui lui-même a fait un tour et demi du monde sans escale. Et c'est très inspirant. Son livre s'appelle « La longue route ». Et donc, j'avais navigué avec lui, mais dans ma tête. Avec son bouquin, j'ai acheté un sextant, j'ai acheté de la nourriture pour durer longtemps sur mon bateau. Et je suis parti. Et ma première navigation, ça a été la traversée de l'Atlantique en solitaire, sans avoir jamais navigué avant.
0: Vous aviez quand même je dirais pas un grain de folie, mais comment le qualifier ?
1: Je ne sais pas. Je ne sais pas si c'est... Comment dire, c'était presque devenu une passion incontournable. Et j'y suis allé, et ça a été dangereux. Mais alors, j'ai appris à naviguer. Hein.
0: Et vous êtes mis à apprécier les bateaux à fond plat ?
1: Alors non, c'est-à-dire que j'ai traversé l'Atlantique, je suis allé aux Antilles, ensuite je suis revenu, et arrivé en France, j'ai atterri à Bordeaux, si vous voulez, puis... Comme je suis toulousain, j'ai dématé, j'ai remonté le canal latéral à la Garonne jusqu'à Toulouse. Et là, il y avait un message sur le répondeur enregistreur de mes parents, quelqu'un qui voulait acheter mon bateau. Il en avait entendu parler, c'était un catch de 11 mètres. Et il est venu, et j'ai vendu mon bateau le lendemain de mon arrivée, en me disant, plus jamais la mer, parce que j'ai trop souffert. Et mais je connais, j'avais découvert aussi, voilà, je me suis dit ça, oui.
0: Et pourtant, avec un bateau à fond plat, j'insiste.
1: Eh bien oui, alors vous insistez, parce que je suis revenu à Paris, et à Paris, eh bien, je me promenais le long de la Seine, et je suis tombé amoureux. Mais alors amoureux d'une péniche qui était particulièrement intéressante. Et comme je venais de vendre mon bateau, j'ai acheté la péniche. Et j'ai vécu sur la péniche à Paris.
0: Vous avez vécu sur la péniche à Paris, mais votre espace était limité par les côtés. Et vous aviez envie de retrouver la mer et l'humanitaire. Et petit à petit, naît un grand projet.
1: Alors oui, mais petit à petit, il y a vraiment des étapes. La première étape, ça a été que j'avais de nouveau envie de naviguer, de voir l'horizon. Or, c'est pas sur la Seine.
0: De voir l'horizon,
1: et c'est-à-dire un peu sans frontières. Alors, je fais court, et j'ai fait Paris-Miami en péniche, 36 jours.
0: Avec quelles autorisations ?
1: Alors, je craignais un petit peu de me faire arrêter en zone maritime de la Seine, c'est-à-dire après Rouen, et j'ai fait une petite diversion en passant par la Belgique, où, avec mon pavillon français, je n'intéressais pas vraiment les autorités, et un matin, j'ai mis le cap sur la mer, c'était dans le port de Nieuport. J'ai eu tous les feux rouges du port qui se sont allumés, j'ai coupé la radio pour ne pas savoir pourquoi, et je suis parti.
0: Donc vous êtes dit, tout est possible, en fait.
1: Oui, mais c'était pas tout à fait de la folie, un peu, mais pas tout à fait, parce que j'avais quand même fait des calculs de stabilité du fond plat en mer, et j'en avais conclu que j'avais une chance sur deux d'arriver de l'autre côté.
0: Votre côté scientifique était quand même présent.
1: Oui, absolument, parce que j'aime la vie, hein, donc j'ai pas envie de la perdre, et j'avais pris un canot de survie aussi. Hein.
0: Alors... Vous aimez la vie et vous aimez aussi rendre la vie meilleure à d'autres. On en vient donc à la grande mission de votre vie.
1: Oui, mais quand je suis arrivé à Miami, je me suis dit plus jamais.
0: Déjà. Oui, parce que c'est vrai qu'on n'a pas parlé du vol.
1: Non, plus jamais, parce que ça avait été extrêmement difficile. Alors, un ami m'avait rejoint, lui était pilote à Air France, il n'avait jamais navigué, et il n'a plus jamais navigué après non plus, hein, parce que lui non plus, il avait trouvé que c'était difficile. Et donc plus jamais, je suis rentré en France, et puis j'avais oublié cette idée de naviguer, mais je rencontrais des mariniers qui avaient entendu parler du gars, le fou, qui avait traversé en péniche l'Atlantique, et m'invitait, et je pour
0: leur... Vous aviez commencé à être un peu un pôle d'attraction, en fait, de par vos aventures.
1: De curiosité, on va dire.
0: De curiosité.
1: Et puis, ce sont des mariniers qui m'avaient offert un pot sur le bateau. Et ils m'ont dit, mais alors, est-ce que tu sais que le gouvernement français détruit des péniches frécinettes, comme les péniches des canaux de Bourgogne, parce que leur capacité d'emport n'est plus suffisante pour générer un revenu suffisant pour les mariniers.
0: Et donc, vous avez pu récupérer, après différentes tractations, une péniche et a germé un projet. Peut-être que ce projet, vous l'aviez déjà en tête lors de vos voyages de Stewart.
1: Oui, alors, effectivement, ce projet, disons que la destination de ce projet, de mettre une péniche au service des populations qui en ont le plus besoin. Alors, j'avais pensé amener la péniche en Amazonie, parce que j'avais déjà traversé l'Atlantique, donc je me disais, je connais le chemin. Mais en Amazonie, où j'avais été avec Aviation Sans Frontières, piloté un hydravion, eh bien, la densité de population est de l'ordre de 0,01 indien au kilomètre carré. Donc je me suis dit, c'est pas forcément là que c'est le plus intéressant. Je me suis souvenu que lorsque, avec les avions d'Air France, on fait la ligne Paris, New Delhi, Bangkok, on traverse le plus grand delta du monde, qui est le delta du Gange. Et voilà. Et quand ce delta, quand on regarde en bas depuis 10 000 mètres, hein, eh bien, au moment de la mousson, qui génère une inondation, on voit de l'eau, c'est un miroir. Et on se demande comment vivent ces gens-là, parce que c'est le pays pratiquement le plus densément peuplé de la planète. Et je me suis dit, bon, c'est là. Et
0: j'ai pas hésité. Un quart de la France pour 200 millions d'habitants.
1: Et voilà, c'est ça.
0: Et justement, quand vous voyez d'avion, c'est un pays très inondé.
1: Ah, mais complètement. Complètement, c'est de l'eau partout, avec quelques îles. Et donc, je n'ai pas hésité, je me suis dit, c'est là, et on est allé là.
0: Et mais comment, avec une péniche, se dire qu'on va traverser la mer, l'océan, et se faire homologuer?
1: Alors, se faire homologuer, alors là, ça c'est un pari impossible. J'ai quand même essayé, mais malgré la bonne volonté du ministère des Transports français, qui sympathisait, si vous voulez, avec ce projet.
0: C'est des gens ouais, vous avez réussi quand même à les mettre un petit peu de votre côté.
1: Ah oui, oui.
0: Et alors, des points qui vous ont conseillé.
1: Ben, ils m'ont, oui, donné des idées auxquelles je n'aurais pas forcément pensé. Alors, bien sûr, c'était impossible de mettre la péniche en conformité pour les autorités maritimes. Mais ils m'ont suggéré une option. L'option, c'est en quelque sorte, et très gentiment, allez vous faire voir ailleurs. Ça veut dire, prenez un pavillon qui n'est plus le pavillon français, et dans ce cas, vous ne serez plus obligé de respecter les lois maritimes françaises.
0: Alors vous êtes allé vous faire voir à Sao Tomé.
1: Et voilà, alors Sao Tomé, dont j'ignorais presque l'existence, j'ai pu avoir le contact du fils du président de la République, qui m'a dit, parlez-en à ma mère. Sa mère, c'était la présidente de la Fondation de Solidarité de l'île de Sao Tomé, qui m'a dit, mais bien sûr, vous voulez faire un hôpital, eh ben, nous allons vous offrir l'enregistrement à Sao Tomé, ça veut dire le pavillon de Sao Tomé.
0: Vous arrivez donc à voir ce pavillon Sao Tomé et vous réussissez à partir avec la bénédiction d'un père.
1: Et oui, parce que avec la péniche, en descendant de Dunkerque où on m'avait donné la péniche, eh bien, on est passé par l'Oise et la confluence de l'Oise et de la Seine s'appelle Conflans-Sainte-Honorine. Et Conflans-Sainte-Honorine, qui est la capitale de la batellerie, abrite le bateau Jesser, qui est une péniche, mais alors très longue, de plus de 70 mètres de long. Et le père Arthur, officier dans cette péniche, on est devenu amis. Et puis lui, il a fait tout ce qu'il pouvait pour aider le bateau. Et d'ailleurs, il a baptisé le bateau. Il l'a baptisé Friendship, l'amitié.
0: Et il a donné le nom à l'association.
1: Et je me souviens d'ailleurs du baptême qui a eu lieu à Paris. C'était très émouvant. Mais ça indiquait vraiment le contexte et la mission de ce bateau.
0: Donc, comme vous venez de le dire, vous partez en mission, c'est-à-dire accompagné aussi par plein de volontés.
1: Oui, parce que un projet comme ça, il faut être soutenu, il faut trouver des gens qui adhèrent à ce projet, qui croient. C'était quand même difficile, hein, notamment pour les spécialistes de la marine marchande nationale.
0: Et donc, vous partez de

0: de la pince.
1: Et alors donc c'est un périple qui commence. Et donc Météo France, dont vous connaissiez les responsables sur Toulouse, vous aide.
2: Absolument. Météo France a été une des clés de ce voyage, parce qu'il est exclu de traverser une tempête avec une péniche. On va faire un trou dans l'eau, le bateau va se casser ou bien va se retourner. Et j'avais rencontré les prévisionnistes de Météo France qui ont compris que sans eux, on ne pouvait pas aboutir. Ce projet ne serait jamais arrivé au Bangladesh. Et eux ont vraiment donné ce qu'ils pouvaient, c'est-à-dire ils ont fait un routage. Et ce routage, ça coûte cher en routage, parce qu'il faut mettre un ingénieur météo tous les jours, à travailler sur ces prévisions. Et ce routage a été offert par la direction de Météo France.
1: Il fallait que vous démarriez, donc vous partiez en janvier.
2: Oui, parce que on avait pris du retard. Évidemment, je ne voulais pas partir en hiver, mais on avait pris du retard. Mais il y avait une clé de passage, c'était pour traverser l'océan Indien. Il faut passer entre les deux moussons. La mousson d'hiver qui vient du nord-est et la mousson d'été qui vient du sud-ouest. C'est des vents violents. Quand

0: freinent des vagues, des houles, qui sont trop dangereuses, le bateau n'aurait jamais pu passer. Mais entre les deux, il y a la renverse des vents, et il y a à peu près quelques semaines de vents, on va dire de calme, avec des vents qui sont variables. Il fallait vraiment viser cette...
1: Donc vous avez une fenêtre, vous partez donc en janvier... En Méditerranée, donc avec ces impératifs. Par contre, en Méditerranée, ça vous êtes avec beaucoup de contraintes parce qu'il y a des pluies torrentielles.
0: C'est la pire saison pour traverser la Méditerranée. C'est la saison des tempêtes, mais des tempêtes graves et dangereuses.
1: Et donc, vous avez des fenêtres, vous vous arrêtez au port. Et
0: voilà. Alors, première fenêtre, c'était le 22 janvier 1994. Et là, Météo France, alors qu'il y avait encore du Mistral, me dit demain, ça va se calmer. Et vous aurez à peu près 2 jours de temps navigable. Alors, on a tiré tout droit sur les bouches de Bonifacio. Et ensuite, ils me disent, probablement encore 2 jours. Et là, on est allé vers le détroit de Messine. Et là, avant d'arriver, abritez-vous tout de suite, tout de suite. Heureusement que Météo France était là, parce qu'on a passé 4 jours de galère, même dans le port. Ça bougeait énormément. Alors, nous avons traversé, et quand je dis nous, parce que j'avais réussi à trouver... un équipier, c'était très difficile.
1: Personne que vous avez confié.
0: Oui, le père Arthur, c'est ça. Et puis, mais traverser la Méditerranée en hiver sur un bateau qui fait 200 tonnes, sans pilote automatique, ça avait été extrêmement dur, exténuant. Alors là, à la fin, en arrivant en Égypte, j'avais envoyé un message au père Arthur et à mes amis en France, trouvez-moi un autre équipier parce que c'est trop dur, enfin, on ne va pas y arriver. Et alors, on avait traversé le canal, on était au mouillage de Suez, ça veut dire à l'ancre, et un jour je vois un petit bateau avec quelqu'un qui me faisait des grands gestes, ce bateau accoste, ce quelqu'un saute à bord, il se présente, Serge, je dis Yves, et je dis à Jean-Baptiste, le premier équipier, lève l'ancre, on y va. Et Serge me dit, mais non, attends, j'ai deux choses à te dire, je dis, on a 2 mois, on va pouvoir en parler plus tard. Ah non, il faut que je le dise avant de partir. Bon, alors je vis que c'était important pour lui, et je lui dis, alors c'est quoi la première chose? Il me dit, j'ai jamais navigué. Mais je lui dis, bienvenue à bord, je vais t'apprendre, parce que Jean-Baptiste non plus, et voilà, donc ça c'est pas important pour moi, on part. Non, il faut que je te dise la deuxième chose. Et la deuxième chose, c'est quoi? Eh bien, c'est que je sors de 16 ans de centrale. Alors c'était bien sûr pas l'école, c'était la prison. Et ben je lui dis, si tu es sorti, si on t'a laissé sortir, c'est que tu as payé pour ce que tu as fait, je ne veux pas le savoir, et on y va. Et on est parti.
1: En mission.
0: En mission. Et lui aussi en mission. Et c'était fantastique. Et je lui dis, voilà, tu vas voir l'horizon sans barreaux. Et il a vraiment apprécié.
1: Être précieuse.
0: Être précieuse, parce que tout à fait efficace pour tenir la barre. Il était présent.
1: Alors, tenir la barre dans la mer Rouge.
0: Et alors, tenir la barre dans la mer Rouge. Alors, la mer Rouge, c'est un couloir, en fait, hein, entre l'Arabie Saoudite, de l'autre côté, l'Égypte, puis le Soudan, puis l'Érythrée. Et donc, les vents s'alignent d'un côté ou de l'autre. Tantôt, ils vous poussent, tantôt, ils sont contre vous. Et puis, on a tous entendu parler, notamment ces jours-ci, du détroit de Bab-el-Mandeb, oui, qui est la sortie de la mer Rouge, voilà, dans le sud. Et là, Bab-el-Mandeb, je prononce mal, mais ça veut dire la porte des larmes. Et je sais pourquoi, parce que on n'a pas pu passer, il a fallu attendre 9 jours pour pouvoir passer le détroit, parce que justement les vents s'accéléraient, et c'était le coup de vent, si vous voulez, et on ne pouvait pas passer, surtout avec une péniche. Donc on s'est abrité derrière une île, la plus haute de la mer Rouge, l'île de Jabal Zoukar. Et on a attendu jusqu'à ce que Météo France nous donne le feu vert.
1: Et donc, vous arrivez à Djibouti.
0: Oui.
1: Et à Djibouti, la solidarité des gens de mer, ça existe. En fait, vous tombez sur des militaires.
0: Et voilà, parce qu'à Djibouti, c'était la base de la flotte française de l'océan Indien. Et donc...
1: Avec
0: le pavillon Sao Tomé. Bon, ça se repère, une péniche qui rentre dans un port, surtout une péniche française, bien qu'avec un pavillon différent. Et là, même pas une demi-heure après avoir accosté le quai, une voiture arrive avec une voiture de l'armée française. C'était la voiture de l'amiral. Et le chauffeur me dit, c'est qui le capitaine? Bon, c'était moi. L'amiral vous attend. Et donc, j'étais reçu par l'amiral. qui m'a demandé comment s'était passé le voyage.
1: Vous étiez peut-être un peu dans vos petits souliers, non ?
0: Un petit peu, parce que, bon, il aurait pu nous gronder aussi, hein, oui. Parce que...
1: Mais,
0: d'abord, s'enquérir de la façon dont ça s'était passé, et ensuite, l'amiral me dit, que pouvons-nous faire pour vous ? Voilà. Alors là, c'était vraiment une question surprenante, mais finalement, après, j'ai appris que la solidarité des gens de mer fonctionne.
1: Vous en étiez.
0: Et voilà, nous en étions. Et puis, on est tous humbles devant la mer, même si on est commandant d'un porte-avions.
1: Comme pour la montagne.
0: Et comme pour la montagne, voilà. Et donc, la solidarité, c'est un mot qui existe.
1: Et donc, vous avez été aidé par cette personne.
0: Oui. Et l'aide consistait à réparer le générateur, consistait à réparer la VHF, qui est la radio du bord. Et là, eh ben, le commandant du bateau atelier m'appelle dans son bureau et me dit « Voilà, on a pu réparer vos outils et je suis désolé parce que je suis obligé de vous faire payer les pièces ». Mais je dis, mais en fait, c'est tout à fait naturel. Je vous offre la main-d'œuvre. Bien sûr, je comprends parfaitement. Et il me dit, j'ai appris que vous étiez une association humanitaire. Est-ce que je peux avoir des documents, tout ça ? Alors, bien sûr, je donne tout ce qu'on avait. Et lui a fait un don à l'association Friendship, équivalent exactement au montant de ce que je lui avais donné. Mais ça, ça a été de sa poche.
1: Vous aviez déjà quelqu'un avec vous dans cette aventure.
0: Et voilà, parce que sans lui, ben, c'est lui qui a fait réparer les éléments indispensables pour traverser. Ça veut dire qu'il nous a encouragés, et il y a cru lui aussi.
1: Solidaire.
0: Et il a envie de participer.
1: Vous traversez
0: l'océan Indien,
1: et vous arrivez au détroit de Palk.
0: Ce détroit se trouve tout à fait à la pointe de l'Inde. La pointe, c'est le Cap Comorin. Et il y a, si on regarde une carte, il y a Sri Lanka, donc Ceylan. Mais entre Ceylan et l'Inde, il y a une barrière de coraux. Et on ne peut passer qu'à un seul endroit, qui est entre la petite île de Pambam et le détroit de Palk. Donc on arrive là, et le jour se lève, et qu'est-ce que je vois ? Je vois un pont trop bas qui nous empêchait de passer. C'était le pont du chemin de fer. Le coût pour faire ouvrir ce pont, c'était 4000 roupies. J'avais des dollars, mais je n'avais pas de roupies. Et il a fallu trouver 4000 roupies. Mais où les trouver ? Et puis finalement, j'ai trouvé quelqu'un de généreux, mais généreux au-delà de ce que l'on peut imaginer. C'était le maître d'école de Pambam qui me dit « Oui, je peux vous aider parce que je suis le maître d'école. Je vais recevoir mon salaire aujourd'hui. » Et ce monsieur, sans nous connaître, mais pour un projet d'aide à des populations, a donné son salaire sans demander une quelconque signature sur une reconnaissance de dette ou quoi que ce soit. Et je ne sais pas si moi-même je serais capable de faire ça. C'était l'épitome de la solidarité. C'était, encore une fois, si vous voulez, on était dans une impasse là, et on a trouvé la personne qui avait les clés, c'était ce monsieur.
1: Et vous repartez encore plus investi dans la mission, puisqu'avec cette personne supplémentaire, cet accompagnement supplémentaire.
0: Et oui, parce qu'avec toutes ces personnes qui avaient tant donné pour faire progresser le projet, eh bien, on n'a pas le droit de flancher, si vous voulez. Ça nous renforce, mais ça nous donne une responsabilité encore plus grande.
1: Et donc là, vous louvoyez le long de l'Inde avant d'arriver donc au Bangladesh.
0: Eh oui, alors on sert l'Inde autant qu'on a pu, parce que c'était déclaré un cyclone dans le golfe du Bengale. Heureusement, Météo France nous avait prévenu et anticipé la route du cyclone, et me disant, tant qu'il y a 400 000 nautiques entre le centre du cyclone et vous-même, vous pouvez tenter de naviguer. Et je leur dis, et si jamais le cyclone tourne, ben là, ils m'ont dit, c'est vous le capitaine, c'est à vous de prendre des décisions. Alors, on a longé la côte, mais vraiment rasé la côte indienne, on la voyait, on a quand même eu des rouleaux, de la houle forte, et on a quand même failli se retourner deux fois. Le bateau a pris une fois une gîte incroyable, j'ai pas mesuré, mais c'était un peu plus que 45 degrés, et tout s'est renversé à l'intérieur. On a réussi à rétablir l'équilibre, mais bon, c'était craignos, quoi.
1: Vous arrivez au Bangladesh.
0: Et voilà.
1: Vous arrivez au Bangladesh avec ce bateau

0: Mission accomplie, mission accomplie.
1: Et mission qui recommence. Alors, le projet, il va falloir le concrétiser. Le projet, c'est le bateau hôpital.
0: Et oui, parce que c'était pas le tout d'amener un bateau pour amener un bateau. C'était pas du tout l'idée de faire un exploit ou un record ou rien à faire avec tout ça. C'était de faire un hôpital flottant. Parce que, donc, on l'a dit au départ, le Bangladesh, le plus grand état du monde, inondé, quelquefois 80%. Donc, il faut amener des aides.
1: Avec des sortes d'îles flottantes, enfin, d'îles qui se déplacent.
0: Alors, oui, elles ne sont pas vraiment flottantes, mais ce sont des îles qui se déplacent, parce que le Cérod, c'est comme un radeau de limon, ce pays, et les fleuves sont tellement puissants qu'ils mangent les... Moi, j'ai vu le chenal du Brahmapoutre se déplacer d'un kilomètre en quelques mois, si vous voulez. Et donc, les îles tombent, s'écroulent, se reconstituent plus loin, et puis les populations qui habitent ces îles sont les populations les plus défavorisées du Bangladesh, c'est pour dire, et qui n'avaient jamais vu de médecin, jamais vu d'hôpital.
1: L'idée, c'est donc le long de ce fleuve, un bateau hôpital va se déplacer d'île en île.
0: Voilà, c'est cela. Et ben, les gens étaient très surpris de voir un bateau qui accoste leur île où personne ne va. Parce que ça n'intéresse personne. Oui.
1: La conception du bateau hôpital, ça ne s'est pas fait en un jour. Et vous avez rencontré des personnes, alors une personne fondamentale dans votre vie.
0: Alors, on va dire même deux femmes qui ont vraiment transformé ma vie. La première s'appelle Runa. Elle a écouté ce projet. Elle y a adhéré tellement que on s'est marié. Et Runa est devenue ma femme. Elle a apporté toute sa fraîcheur, mais tout son dynamisme, toute sa compétence d'entrepreneuse. Et ensemble, on a avancé le projet. Donc il fallait trouver des financements pour opérer la transformation de ce bateau. Ça coûte cher. C'était difficile, ça nous a pris beaucoup de temps. Et en attendant, on s'est marié et Runa avait déjà deux enfants, Wassama et Shazar. Et ben, il fallait vivre. Or, moi, qu'est-ce que je sais faire dans ce pays dont je ne connais pas la langue, je ne connais pas la culture, mais il y a des bateaux. Et j'ai vu des bateaux fantastiques, des bateaux traditionnels en bois et des bateaux millénaires. J'ai suggéré l'idée de faire du tourisme fluvial sur des bateaux traditionnels dans le plus grand état du monde. Et ça a marché.
1: Ça a marché. Vous trouvez des volontés aussi, parmi lesquelles un grand architecte de bateaux?
0: Oui, alors là, c'était, si vous voulez, il y a plusieurs épisodes. Mais d'abord, on a trouvé des financements. La question des gens qui montaient à bord du bateau, ils appréciaient, parce que naviguer sur le Gange à bord d'un grand voilier aux couleurs ocre, 30 mètres de long en bois, c'est fantastique. Mais la question, c'était, mais qu'est-ce que vous faites là, vous, un Français, à naviguer dans ce pays? Alors, je leur expliquais, je leur racontais l'histoire de la péniche. Dans ce bateau, j'ose le dire, on a reçu des ambassadeurs, des ministres, des sommités, et tout le monde me demandait pourquoi vous êtes là. Alors je leur racontais l'histoire de la péniche qui était en cale sèche, et le président de la compagnie Unilever a dit « Mais il vous faut combien pour transformer ce bateau en hôpital ?» Et il a pris la décision de financer la transformation du bateau hôpital, et ensuite la décision de financer le fonctionnement de ce bateau. Alors là, vous voyez, après des années, la bagarre de la navigation, la bagarre pour chercher faire des dossiers, chercher des financements, des sponsors, etc., tout d'un coup, ça arrive. C'est comme dans certains livres.
1: C'est le soulagement.
0: Ah oui, alors vraiment...
1: Et vous trouvez le meilleur architecte de bateau du monde.
0: Oui, oui, alors après si vous voulez...
1: Tout s'enchaîne.
0: Et voilà, tout s'enchaîne, et il fallait vraiment redémarrer. Et on a apporté la fraîcheur et dynamisme, et puis ensemble, on fait des merveilles, parce que, comme dit mon ami Gérald Simiowski, qui est le fondateur de l'association Aviation Sans Frontières, 1 plus 1 égale 3.
1: Et voilà, 1 plus 1 égale 3. Donc après, il y a eu un cercle vertueux, tout s'est enchaîné. Il y a eu une autre péniche qui a été créée. Les missions de Friendship, c'est votre association, se sont largement étendues, même au-delà du caractère médical. Ça concerne aujourd'hui 8 millions de personnes.
0: Voilà, c'est-à-dire que le rêve que j'avais au départ d'offrir un bateau hôpital à ce pays, il a dépassé mes espoirs les plus optimistes, au point que maintenant ça veut dire un peu plus de 30 ans après que ce bateau soit arrivé là-bas, eh bien, l'association Friendship, grâce au dynamisme de Runa, hein, vraiment, elle est incroyable. L'association, maintenant, compte à peu près 4000 salariés locaux. Il y a des équipes chirurgicales qui viennent de toute l'Europe, mais en particulier de France, qui viennent travailler là-bas. Et puis, d'autres sponsors ont participé. Un second hôpital a été construit, hôpital flottant, et puis des ambulances flottantes, des catamarans. Et maintenant, il y a 7 bateaux hôpitaux qui fonctionnent, des hôpitaux à terre, des dispensaires. Moi, je n'imaginais pas que ce rêve deviendrait une réalité aussi belle, aussi enthousiasmante, et que grâce à l'énergie et la synergie de tant d'autres personnes dépasserait les espoirs les plus optimistes. Il faut y croire.
1: C'est votre dernier mot ?
0: Oui, et si je n'ai qu'un mot à dire, c'est cela. Croyez dans vos rêves, et je dirais même que l'action est la sœur du rêve.
1: Merci beaucoup, Yves Maire.
0: C'est moi qui vous remercie.
2: Amis auditrices et auditeurs, une précision tout d'abord, la deuxième femme qu'a rencontrée Yves Maire, qui n'apparaît pas dans l'émission, eh bien c'est Mère Teresa, qui était venue de Calcutta pour soutenir le projet. Cette émission donc se termine, mais tout n'est pas fini pour autant, puisque dans la prochaine émission, je me rappelle, du 9 septembre, je vous proposerai de retrouver Brigitte Dizien, infirmière, qui se rend régulièrement au Bangladesh sur la péniche hôpital.
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